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Un gros bonsoir à nos amis qui nous ont rejoints. Allez, c'est House Dance Floor qui continue. On a commencé à 21h08. On rejoint les amis à 22h13. Allez, c'est pour qu'on se régale entre amis. Pas besoin de partager. On est tous là.

Allez, Radio System 93.7 FM, www.radiosystem.fr, 22h19, c'est House Dance Floor avec Jamon. On reste sur les ondes, il y aura pour tous les goûts. Dernier soir de couvre-feu, on va en profiter.

Allez, un petit coup de cœur pour vous.

dédicacé à Hervé Dorel. Les bons se font rares en ce moment. Je dirais même les meilleurs sont rares.

Oh, bonsoir à Sandy Lala. Bonsoir à les quelques amis, on est en cercle restreint. Ça sert à rien de partager. Rien qu'entre amis.

Alors l'émission House Dance Floor, c'est Diamond qui la présente sur Radio System. Eh non, Sam la menace, il est rentré chez lui. Il a fait déjà deux émissions au jeu ce week-end, je crois, il me semble, hier et aujourd'hui. Ok, rentré, t'es fatigué.

www.radiosystem.fr 93.7 FM, c'est House Dance Floor. On est toujours sur les zones, on va vous accompagner un petit moment avec quelques pauses de temps en temps. Bien sûr, je suis solo, il n'y a pas Hervé, il n'y a pas Christophe, il n'y a pas Jawad. Allez, Jawad qui devrait pas tarder normalement. Bientôt une soirée, programmation avec Hervé Dorel. L'invité prioritaire, le VIP de Radio System House Dance Floor, c'est Hervé Dorel. Il sera très bientôt dans les studios.

Ah, je t'ai fait une dédicace tout à l'heure. Oh, bonsoir au restaurant Le Plaza. Il y aura le Plaza Mix tout à l'heure. Sur Facebook, une petite demi-heure dédiée au Plaza. À Lunel, n'hésitez pas, restaurant. Spécialité marocaine.

Allez, gros bonsoir encore une fois au Plaza Restaurant à Lunel. Merci à toi Jamel de nous suivre depuis très très très longtemps. Allez, n'hésitez pas à y aller. www.radiosystem.fr 93.7 FM. Si vous voulez une adresse avant d'écouter l'émission, le Plaza Restaurant à Lunel.

Allez, en direct du Plaza Restaurant. En direct sur Radio System aussi, sur Facebook. Sur le www.radiosystem.fr dans le monde entier. Allez, on embrasse tout le monde. Dernière soirée de couvre-feu.

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1: Allez, les clients du Plaza Restaurant, bonsoir à tous. Vous n'êtes pas dans les studios, mais vous êtes bien là où vous êtes. Vous inquiétez pas, vous allez être bien servi. Et musicalement, je m'occupe du reste. Bonsoir à Rashpitz.

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Alors Rashbit, si tu veux foutre le feu au studio de Radio System, y a pas de problème, mais il va falloir débarrasser table et chaise. Hein. Parce que là, si on commence à danser, il y aura pas assez de place, je crois.

à tous les auditeurs, auditrices du 93.7 FM. Restez sur les ondes. N'hésitez pas à pousser table et chaise. À part au Plaza, bien sûr. T'es obligé de fermer. Allez à la maison. On bouge, on bouge.

Allez, un gros bonsoir au Plaza Restaurant à Lunel, encore une fois. Grosse bise de la part de toute l'équipe de Radio Système. Surtout, ce soir, c'est moi qui la représente avec House Dance Floor. Mon émission. Et le prochain morceau, c'est pour Rash Beats. Je crois connaître ton style maintenant.

avec grand plaisir. Jamel. Restaurant Le Plaza Lunel. Et on va en parler tous les samedis. Ne t'inquiète pas, compte sur nous.

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D'ailleurs, j'ai trouvé l'endroit où on allait manger bientôt. Toi et moi, peut-être. Quand tu viendras dans le coin, on ira au Plaza Restaurant à Lunel. Ils nous attendent.

23h25 sur le 93.7 FM, sur le www.radiosystème.fr aussi. Les amis, via Facebook, on a Lolo Noah qui nous a rejoint sur la seconde vidéo. Après la coupure qui est arrivée terriblement tard, félicitations pour ce retard Facebook, c'est 25 minutes de vidéo. On a récupéré Lolo.

Et pour tous ceux qui nous rejoignent, là ça change de style musical, mais il y en a encore pour tous les goûts. Samy, je sens qu'il y a à ta place là. Je l'entends, je le sens au fond de moi. Allez, ce soir maintenant, après le Plaza Restaurant à Lunel, on va en faire une pour le CHU de Carrémont à Nîmes, pour les hospitaliers. Avec quelques morceaux qui suivent, c'est pour vous. Bon courage. Essayez de faire accélérer les urgences.

Ce soir, on est rien qu'entre amis. J'ai demandé de pas partager. Ça permet de durer plus longtemps. Allez, le prochain est pour toi, Rachid. Il est pas l'ancienne, il est pas de moi. Mais si tu restes suffisamment longtemps, il n'y en aura rien de moi.

Allez, je vous berce un peu. Je vous mets dans l'ambiance. Je vous chauffe. C'est Radio System, www.radiosystem.fr, 93.7 FM. C'est Jamon avec House Dance Floor. Tous les samedis soirs à partir de 21h.

du système 93.7 FM 23h44, on se fait plaisir un petit peu. Et à minuit, comme tout est permis, en tout cas ici, on va essayer d'accélérer le rythme. Pour mes amis via Facebook, ils sont en train de s'endormir. Les auditeurs, les auditrices du 93.7 FM comptent que sur moi parce que tout est fermé. Et ceux du www.radiosystème.fr peut-être ne comprennent pas ce que je dis. Mais on est là et la musique c'est universel et tout le monde la comprend.

Il est minuit moins 10. J'avais promis à minuit. Et je suis en avance. Il faut bien t'entendre tout à l'heure, j'étais en retard.

Merci Zoé, bon courage pour ta nuit de travail au CHU Carrémont. Passe le bonsoir à tout le monde, les patients, les soignants.

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Chaos Dance Floor avec Jemon. Il est minuit 8 sur les ondes du 93.7 FM.

Radio Système 93.7 FM. Il est enfin là, il devait arriver à 23h. Il est arrivé à minuit 15. On va pouvoir l'insulter sur les commentaires. Jaja, on t'attendait. Avec 93.7 FM, House Dance Floor avec Jamon, Jawad, qui nous a rejoint.

Chacha, Jamel, Jawad. Eh oh, moi j'ai plus de cheveux. Donc du coup

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Black Adele. Bonsoir encore à Nina qui nous a suivis. Nicolas Cadel qui nous a rejoint. Les auditeurs, auditrices du 93.7 FM, du www.radiosystem.fr. South Dance Floor avec Jamon et Jaja.

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House Dance Floor a démarré. C'est que le début, on vous accompagne ce soir, cette nuit même. Allez, on commence tranquillement, histoire de se mettre en jambes.

0: Radio System 93.7 FM. Un bonsoir à RDA.
1: Bonsoir.
0: Elle est là, au rendez-vous. Allez, au dance floor, 21h jusqu'à pas d'heure. Avec Jamon.

Radio Système 93.7 FM avec RDA. Un gros bonsoir à Margot et Morgane.

0: est 5h en temps universel, 7h ici à Paris.
1: Clotilde Dumais.
0: Bonjour à tous, merci d'être avec nous pour le début de ces 3 heures d'information internationale. On entame une nouvelle semaine et donc aussi de nouvelles séries sur RFI. On va par exemple s'intéresser cette semaine aux différents détroits à travers le monde, à leur importance stratégique, comme on peut d'ailleurs le constater depuis plusieurs mois avec le détroit d'Ormuz. Mais tout d'abord, le journal international. Bonjour Fabrice Legrier.
2: Bonjour Clotilde, bonjour à tous.
0: Et l'armée israélienne a mené de nouvelles frappes sur la bande de Gaza hier.
2: On semble donc encore loin de l'accord avec le Hamas annoncé par Donald Trump en fin de semaine dernière. Au moins 13 personnes ont été tuées hier. Des bombardements et une situation dramatique dans l'enclave palestinienne. Illustration dans un instant avec un témoignage rare recueilli à Gaza.
0: Dans ce journal également, la crise migratoire à Ceuta.
2: L'association marocaine des droits humains parle de près de 130 victimes et de dizaines de disparus qui faisaient partie des milliers de personnes qui ont tenté de rejoindre l'enclave espagnole en territoire marocain. Association qui réclame l'ouverture d'une enquête indépendante. Nous écouterons l'un de ses membres.
0: Et puis du mieux sur le front des incendies en France.
2: C'est le cas dans le Var, dans l'Aude et dans le département de la Gironde où la quasi-totalité des habitants et touristes évacués vont pouvoir regagner leur domicile ou leur lieu de séjour. Les flammes ne progressent plus, mais des dizaines de pompiers restent mobilisés. Eux qui sont épuisés physiquement et moralement. Reportage et témoignages dans ce journal. Nous serons aussi au Brésil, où Lula vient d'être officiellement investi en vue de la présidentielle d'octobre.
0: Au moins 13 morts hier, dont des frappes israéliennes sur la bande de Gaza, 152 rien que pour le mois de juillet.
2: Et c'est le bilan mensuel le plus élevé depuis le début de l'année, selon le ministère de la Santé de l'enclave palestinienne, et de nouvelles victimes. Donc hier, Israël poursuit ses offensives. Malgré l'accord annoncé par Donald Trump jeudi dernier, le texte prévoit un désarmement du Hamas, ainsi que le retrait et la fin des opérations de l'armée israélienne, accord confirmé par le Hamas, tandis qu'Israël n'a pas réagi officiellement. Des bombardements et une situation humanitaire intenable pour les Palestiniens. Illustration avec ce témoignage rare, celui de Ziyad Medouk, chef du département français de l'université Al-Aqsa de Gaza.
3: La situation est toujours tragique et dramatique dans la bande de Gaza, avec la poursuite des bombardements intensifs. Donc les Palestiniens de Gaza, ils souffrent au quotidien. En plus de bombardements, il y a la situation humanitaire, parce que l'aide humanitaire est toujours limitée. Il n'y a pas beaucoup de produits alimentaires comme les fruits, les légumes, la viande, le gaz ne passe pas, les carburants, les médicaments, donc il y a beaucoup de pénuries. Deuxième difficulté, la pénurie de l'eau potable, donc avec l'été, la chaleur, la quantité est très limitée. Moi, personnellement, j'ai le droit de 20 litres tous les 3 jours, donc les citernes d'eau qui passent dans le quartier et qui vendent de l'eau très chère. Donc, situation dramatique, sans oublier l'absence de perspective. Les Palestiniens attendent, ils s'accrochent à n'importe quel événement, à n'importe quel espoir. On espère une amélioration, un changement rapide pour les Palestiniens de Gaza.
2: Témoignage à Gaza recueilli par Muriel Paradon.
0: Dans l'actualité également, Donald Trump qui annonce une reprise des pourparlers avec l'Iran.
2: Dès ce lundi, selon le président américain, énième annonce du locataire de la Maison-Blanche, alors que pour le moment, ni Téhéran ni les pays médiateurs dans ce conflit n'ont confirmé la tenue de nouvelles discussions.
0: Le bilan de la crise migratoire à Ceuta continue, lui, de s'alourdir.
2: D'après Madrid, au moins 72 personnes ont trouvé la mort en tentant de rejoindre l'enclave espagnole en territoire marocain en fin de semaine dernière. Le Maroc, lui, fait état de 11 décès, tandis que la MDH, l'Association marocaine des droits humains, évoque près de 130 victimes et de dizaines de disparus et réclame l'ouverture d'une enquête indépendante. Elle dénonce le silence des autorités et demande comment un tel afflux a pu se produire sans qu'elles en aient eu connaissance. Pour Saïd Tbel, membre de la MDH, ce mouvement n'est pas apparu tout seul.
4: Il faut qu'il y ait une enquête indépendante du côté espagnol que du côté européen, parce que cette affaire n'est pas seulement une affaire de passage individuel, etc., mais beaucoup plus, c'est une traversée de masse de population de jeunes qui ne dépassent pas 25 ans, qui sont des universitaires, des jeunes de tout le pays du Maroc et qui ont risqué leur vie. Certains sont morts, il y a même des familles avec leurs enfants. Et là, ils doivent nous donner des explications. Comment ils sont arrivés à 800 km de la côte de Fnédok, sont arrivés à 800 km. Comment se fait-il qu'ils sont passés par tous les barrages, même le TGV qui est le train le plus cher qu'on vient de mettre en place, les jeunes arrivent par TGV. C'est-à-dire que l'information a vraiment, vraiment quelque part circulé aidé par un certain nombre d'agents autoritaires pour dire aux gens, ah, là, c'est, allez-y, les gens sont en train de partir. Et tu sais, l'effet de foule, il est là, hein, et il est grand. Donc là, ils doivent s'expliquer sur ça.
2: Des propos recueillis par Christina Okello. L'association demande également des comptes à l'Espagne sur le renvoi de mineurs vers le Maroc, estimant que chaque situation aurait dû être examinée au cas par cas. D'après Madrid, la quasi-totalité des quelques 60 000 personnes qui avaient franchi illégalement la frontière ont été renvoyées vers le Maroc. Les ministres de l'Intérieur de l'UE se réuniront demain matin pour évoquer ces événements.
0: C'est une absence qui suscite de nombreuses interrogations au Cameroun.
2: Celle de Paul Biya, le chef de l'État âgé de 93 ans, a quitté le pays depuis plus de deux mois et déclaration hier en exclusivité au micro de RFI du ministre camerounais de la communication et porte-parole du gouvernement. Le président est en vie. Il n'y a aucune vacance du pouvoir. Son retour est imminent. C'est la première fois que le gouvernement s'exprimait dans la presse. René-Emmanuel Sadi, qui sera notre grand invité Afrique ce matin à 5h47 et 6h46 TU.
0: La Grèce, toujours confrontée à de gigantesques incendies ce matin.
2: En une semaine, ce sont plus de 12 000 hectares de forêts et de terres agricoles qui ont été ravagés par les flammes et les prochaines heures s'annoncent extrêmement difficiles en raison notamment des vents violents. La Grèce, où deux pompiers sont morts hier dans la collision entre deux hélicoptères qui luttaient contre le brasier. La Grèce, où nous appellerons notre correspondant dans le journal de 6h TU. Des incendies aux États-Unis également, dans l'État de Washington, où plusieurs centaines de bâtiments ont été détruits et où les autorités ont dû procéder à des évacuations massives. En France, en revanche, une bonne nouvelle en Gironde, dans le sud-ouest, le gigantesque brasier ne progresse plus et la quasi-totalité des 224 000 habitants et touristes évacués il y a près de deux semaines vont pouvoir regagner leur logement ou leur lieu de séjour dans la journée. Une situation qui s'améliore, mais plus de 2000 pompiers restent mobilisés. Notre envoyé spécial Pierre-Olivier a suivi une équipe qui traque les points chauds et noie sans relâche chaque départ de feu.
5: Nous embarquons avec le lieutenant-colonel Éric Pitot et ses hommes sur une route forestière. Des deux côtés, des dizaines de milliers d'arbres calcinés, un paysage post-apocalyptique.
6: On est dans la zone la plus critique qui attire le plus notre attention aujourd'hui.
5: Objectif, chercher et éteindre la moindre reprise de flamme, car sous terre, avec la chaleur, le feu couvre.
6: Vous voyez, comme ça, à proximité du non-brûlé. Or, aujourd'hui, c'est ça qu'on ne veut pas. Et donc, on occupe le terrain. Dès qu'il y a des fumerons ou autre, l'idée c'est de lui taper sur la tête.
5: Taper sur la tête du feu avec de l'eau bien sûr, lance à la main, couvert de suie, le visage noir, ces pompiers font un travail de titan.
7: On était là tout à l'heure et ça a même brûlé, il y avait des flammes.
6: Ouais.
7: Mais il m'a dit au pire on ira après et on va aller taper là dans le verre. En fait.
5: Soudain, le camion de plusieurs tonnes rempli d'eau, sans sable, au milieu des reprises de feu.
6: Comme vous pouvez le constater, un camion CCF, un camion citerne feu de forêt, qui en fait est dans le sable et s'est ensablé comme s'il était dans le Sahara. Et donc du coup, il a du sable jusqu'à la moitié de la roue et il ne peut pas sortir tout seul. Et donc du coup, ils vont faire une manœuvre de treuillage avec un arbre pour se tirer et s'extraire de cette zone-là.
5: Le camion s'en sort finalement, retour à la base arrière, une nouvelle équipe arrive, un relais qui continue jour et nuit. Pierre-Olivier, au nord du Cap Ferret, RFI.
2: Et dans le département de l'Aude, le feu qui s'était déclaré hier près de Carcassonne ne progresse plus là non plus, tout comme dans le département du Var, dans le sud-est. Un peu de répit donc pour les pompiers français qui sont éprouvés physiquement et psychologiquement. Un sujet tabou chez les soldats du feu qui consultent peu et préfèrent souvent se parler entre eux. Ses conséquences justement, Laurent Guillotot nous en parle. Il est pompier dans le département des Bouches-du-Rhône et a été dépêché sur l'incendie en Gironde.
8: Il y a de l'émotion, parce qu'on a tous de l'émotion, qu'on soit jeune, vieux, haut dans le grade ou bas dans le grade, il y a tout le temps de l'émotion. Mais bien souvent, les gens parlent très peu. On arrive plus à évacuer entre nous collectivement que face à des médecins ou des psychologues. C'est souvent le débriefing avec le chef, celui qui commande le camion. Il va voir son importance parce qu'on est entre nous, parce qu'il n'y a pas de regard extérieur. C'est souvent celui-là qui va être primordial. La particularité de ce feu, c'est qu'on provenait tous de casernes différentes. Donc moi, mon camion, je connaissais personne dans mon camion. On s'est connus sur les 11 heures de trajet à l'aller. Le débriefing, on se l'est fait entre nous sur le trajet du retour. Et au moment du repas, les discussions, c'est proprement dit sur notre état physique et psychologique. C'est comment te sens-tu? Comment ça va?
9: Mais vous n'êtes pas suivi par des psychologues pour faire tout ce travail, justement?
8: Non, très peu. Les gens, ils partent avec leur carapace, ils rentrent chez eux, ils évacuent avec la manière. Moi, c'est le sport. J'ai été courir en colline avec mon chien, ou pris mon vélo, aller faire du vélo et puis se recentrer sur ce qui est le plus important. Ce qu'on laisse de côté durant la saison estivale pour beaucoup de pompiers, c'est notre famille. C'est primordial en fait.
2: Témoignage recueilli par Baptiste Coulon.
0: Dans l'actualité aussi, Fabrice, les nouvelles accusations du président argentin Javier Milei à l'encontre de son homologue brésilien Lula.
2: C'est un voleur et un corrompu. Voilà ce qu'a déclaré Javier Milei hier. Lui qui avait déjà qualifié Lula de menteur et de prisonnier il y a 8 jours. Des propos à l'origine d'une crise diplomatique entre les deux pays et proférés par le président argentin lors d'un meeting de soutien à la candidature de Flavio Bolsonaro à la présidentielle brésilienne. Présidentielle qui se tiendra en octobre et Lula, lui, est en piste pour un 4e mandat. Il vient d'être officiellement investi lors de la convention nationale du Parti des Travailleurs.
10: Retour sur Radio Système. C'était les informations délivrées par notre partenaire Radio France Internationale. On continue nos programmes.

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1: Aujourd'hui, nous continuons l'histoire du château de Posquière. Nous avons vu qu'il était passé entre différentes mains et que finalement, le duc d'Aquitaine l'avait vendu aux moines de Saint-Tibéri pour acheter son âme. Les moines, à leur tour, en 1060, vendent le fief de Posquière à un riche marchand de Montpellier. Il s'installe à Posquière sous le titre de Rostin Ier, baron de Posquière. Il fortifie le château qui devient une des premières places fortes du Languedoc. C'est une place immense. Ses successeurs vont continuer son œuvre, mais nous aurons ici une place énorme. Imaginez la citadelle de Beaucaire avec dessus le château du roi René. Et cela devient la principale place forte du Languedoc.
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1: Il est 8h. Dans quelques secondes, on décroche sur notre partenaire Radio France Internationale pour 10 minutes d'information.

0: Il est 8h à Paris, 1h de plus à Athènes, 6h en temps universel. Le journal international. Bonjour Diane Berger.
1: Bonjour Clotilde, bonjour à toutes et tous.
0: À la une, un grave incendie près d'Athènes.
1: Il brûle depuis vendredi près de la capitale grecque, porté par des vents puissants. Le combat contre les flammes est difficile. Deux pilotes d'hélicoptères sont morts hier. Leurs appareils sont entrés en collision. Nous serons avec notre correspondante dans une minute. En France, les pompiers reprennent le dessus sur les flammes, mais à quel prix ? Plus d'une centaine d'entre eux souffrent d'intoxication liée aux fumées. Du matériel existe pour limiter les dangers, mais il coûte cher, vous l'entendrez. Les attaques israéliennes ont fait 13 morts hier à Gaza, les frappes meurtrières qui risquent de torpiller les efforts de paix, selon le Hamas. Et la crise migratoire dans l'enclave de Ceuta, révélatrice des tensions entre les 27 membres de l'Union européenne. Plusieurs pays ont voulu suspendre les règles de l'espace Schengen. Madrid dénonce une hypocrisie.
0: Le Premier ministre grec déplore des journées extrêmement difficiles.
1: Un grand incendie fait rage au nord-ouest d'Athènes depuis vendredi. Le feu n'est toujours pas maîtrisé. Hier, la tragédie a empiré avec la collision mortelle de deux hélicoptères qui participaient aux opérations de lutte contre le feu. Nous retrouvons pour en parler notre correspondante à Athènes, Emmanuel Stils. Bonjour.
2: Bonjour.
1: Tout d'abord, quelle est la situation, Emmanuel, sur le terrain ? On parle d'un incendie encore très intense.
2: Oui, absolument. C'est le quatrième jour et l'incendie progresse encore sur deux fronts principaux, en Béotie, là où il a démarré, et dans l'Attique, donc la région d'Athènes, avec plusieurs localités côtières du golfe de Corinthe qui ont été atteintes par les flammes. Les services de protection civile émettent régulièrement des messages d'alerte pour ordonner des évacuations pour des localités qui se trouvent à l'ouest d'Athènes, dans la zone de Mégara, ce qui contribue à donner une dimension très inquiétante à cet incendie déjà qualifié de méga-feu. La journée d'aujourd'hui devrait être décisive puisqu'on s'attend à une amélioration au niveau de la puissance des vents. Et c'est ça précisément qui avait posé problème aux pompiers depuis 3 jours, puisqu'avec des rafales qui atteignaient 100 km/h, voire plus, combattre les flammes tant au sol que depuis les airs était très compliqué. Il y a 10 avions et une 20aine d'hélicoptères mobilisés pour cet incendie et ils étaient souvent cloués au sol par le vent. Hier, ils ont pu effectuer quelques vols, malheureusement avec les conséquences que l'on a vues.
1: Oui, ces conséquences, deux hélicoptères qui sont donc entrés en collision. On s'attend un peu plus sur les raisons de l'accident.
2: Oui, donc pour rappel, ces deux hélicoptères qui effectuaient des largages d'eau se sont heurtés au-dessus d'une forêt près du golfe de Corinthe. Un appareil a pris feu et ses deux occupants sont morts et l'autre hélicoptère a pu atterrir et ses pilotes sont sains et saufs. L'hypothèse privilégiée par les enquêteurs jusqu'à présent est le manque de visibilité dû à la fumée. Les pilotes des deux engins ne se seraient pas vus et il y aurait eu donc aussi un manque de communication qui a mené à cette collision fatale.
1: Emmanuel Stils en direct d'Athènes pour RFI.
0: Dans le sud-ouest de la France. En revanche, la situation s'améliore. Des milliers de personnes peuvent retourner dans les communes de Lesches-Cap-Ferré et du Porche dès aujourd'hui.
1: Les ordres d'évacuation ne concernent plus que 2 quartiers du Porche et les campings de Gironde. Le grand incendie qui a brûlé 42 000 hectares est fixé, c'est-à-dire qu'il n'est pas éteint, mais il ne progresse plus. Dans le Var, département du Sud-Est, la reprise du feu est contenue. Les pompiers jugent son évolution favorable. Un soulagement après des semaines épuisantes et dangereuses. Les pompiers ont compté 4 morts, 260 blessés, dont plus d'une centaine, Baptiste Coulon, pour des intoxications liées aux fumées.
3: La fumée d'un incendie de forêt, c'est un mélange de monoxyde de carbone et d'autres gaz, comme le cyanure d'hydrogène, explique Laurent Guillotot, pompier dans les Bouches-du-Rhône et représentant CGT.
4: Le cyanure, il provient de la combustion de plantes, des genêts et des ajoncs sur les feux d'espaces naturels.
3: Des émanations toxiques qui s'ajoutent parfois à la pollution des sols.
4: On se retrouve dans des massifs forestiers avec des poubelles géantes. Tous ces éléments que le feu va traverser, ça va dégager des gaz de combustion. On est sur un cocktail explosif qui nous fait mourir à petit feu.
3: Envoyé en Gironde, il a eu pour seule protection des masques antiparticules, mais en nombre insuffisant pour tenir 10 jours, et une cagoule.
4: C'est un simple bout de tissu qu'on nous met sur la bouche et le nez.
3: Pourtant, des cagoules filtrantes, ça existe. Les pompiers japonais en ont, par exemple. Mais à 60 euros l'unité, cela coûte trop cher.
4: Aujourd'hui, nos services départementaux d'incendie de secours ne sont pas capables de nous doter de ce type de cagoule à l'échelle d'un département.
3: Le suivi médical des pompiers fait aussi défaut, estime Laurent Guillotot, notamment en toute fin de carrière.
4: On a énormément d'agents qui partent sans rien, qui développent des maladies par la suite. Et quand on a consulté les dossiers médicaux, c'était le néant le plus total. On n'a pas de suivi d'exposition, donc tout va bien en fait. Ils peuvent très bien dire que ce n'est pas lié à son activité.
3: Un frein de plus, dit-il, à l'élargissement de la liste des cancers reconnus comme maladie professionnelle chez les pompiers français.
1: Baptiste Coulon, les grands incendies qui ne se limitent pas à l'Europe. Des feux de forêt se propagent dans l'État de Washington, dans l'ouest des États-Unis. Plus de 2000 hectares brûlés. Ces flammes ont déjà détruit plusieurs centaines de bâtiments.
0: Il est 9h05 à Gaza. L'actualité au Proche-Orient, Diane, avec les frappes israéliennes sur l'enclave palestinienne qui ont fait 150 de morts en juillet.
1: Un chiffre donné par le ministère de la Santé de Gaza, associé au Hamas, c'est le bilan mensuel le plus lourd dans l'enclave palestinienne depuis le début de l'année. Et les premiers jours du mois d'août sont meurtriers également. 13 morts au moins dans la nuit de samedi à dimanche et dans la journée d'hier. Les attaques israéliennes se multiplient malgré les annonces de Washington pour mettre fin à la guerre entre Israël et le Hamas. Muriel Paradon.
5: Deir el-Balah dans le centre de la bande de Gaza, Khan Younes au sud, Jabalia au nord. Aucune ville ne semble avoir été épargnée par les frappes israéliennes, ni même la ville de Gaza. Si deux membres du Hamas ont été tués, selon la presse locale, nombre de victimes sont des civils, des femmes et des enfants notamment. Des immeubles d'habitation et des tentes ont été frappés. Samedi déjà, plusieurs Palestiniens avaient été tués et un entrepôt de fournitures médicales près de l'hôpital Al-Aqsa a été ciblé. Israël affirme avoir détruit des dépôts d'armes du mouvement islamiste. De son côté, Bassem Naïm, membre du bureau politique du Hamas, accuse les Israéliens de torpiller les efforts pour mettre fin à la guerre. Cette intensification des bombardements intervient quelques jours après l'annonce de Donald Trump d'un accord sur le désarmement du Hamas, une nouvelle phase du plan de paix américain. Un cessez-le-feu a été acté en octobre dernier, mais depuis lors, plus de 1200 Palestiniens ont été tués, selon le ministère de la Santé à Gaza, des chiffres jugés fiables par l'ONU.
1: Donald Trump annonce un nouveau cycle de négociations ce lundi avec l'Iran. Téhéran et les pays médiateurs n'ont pas encore confirmé. Le président des États-Unis assure que les discussions sont sur le point d'aboutir pour rouvrir le détroit d'Ormuz, stratégique pour l'approvisionnement du monde en pétrole. Ce n'est pas la première fois qu'il promet des pourparlers ces dernières semaines, sans avancée diplomatique majeure depuis un mois et demi.
0: Les autorités comptent toujours les morts après l'arrivée de plus de 60 000 migrants la semaine dernière à Ceuta, l'enclave espagnole au nord du Maroc.
1: Pour l'instant, Rabat fait état de 11 morts, Madrid de 72. La MDH, l'Association marocaine des droits humains, avance, elle, qu'il y a eu près de 130 décès. La très grande majorité des migrants entrés illégalement ont été renvoyés au Maroc, ce qui n'a pas calmé plusieurs partenaires européens de Madrid. Une réunion des ministres de l'Intérieur des 27 est prévue demain, Jean-Jacques Herry, et l'ambiance s'annonce tendue.
6: D'un côté, une Espagne qui se sent isolée et en colère, critiquant l'égoïsme et la démagogie de certains pays européens sur la question migratoire. De l'autre, une ligne dure incarnée par l'Italie qui, dès vendredi, a suspendu temporairement les règles de Schengen vis-à-vis du Royaume ibérique, avec le soutien de la Finlande et du Danemark. Entre les deux, les autres États ont pour la plupart proposé leur aide au chef du gouvernement espagnol, Pedro Sanchez, mais s'inquiètent, eux aussi, pour la protection des frontières extérieures de l'UE. Ainsi, la France et le Portugal, voisins de Madrid, ont décidé de renforcer leur contrôle aux frontières pour ce qui ressemble plus à un affichage qu'à une mesure réellement efficace, alors même que Ceuta se trouve de l'autre côté de la Méditerranée et que la présidente de la Commission, Ursula von der Leyen, assure qu'aucune personne n'a atteint l'Espagne continentale ou le reste de l'Union depuis l'enclave. Dans ce contexte, les discussions de demain devraient évoquer un renforcement du soutien à Frontex, l'agence européenne en charge des frontières, et l'efficacité de la coopération avec le Maroc aussi. Bref, le débat sur les flux migratoires reste brûlant au sein de l'Union. L'épisode de Ceuta faisant exploser la solidarité entre États membres et démontrant encore un peu plus l'influence croissante de la droite et de l'extrême droite dans le débat public européen. Jean-Jacques Herry, Bruxelles, RFI.
1: La situation à Ceuta et ses conséquences, vous allez en parler, Clotilde Dumay, avec votre invité.
0: Oui, Média Aliwa, sociologue, membre du groupe antiraciste d'accompagnement et de défense des étrangers et migrants, ce sera dans une dizaine de minutes. En attendant, il n'y a pas de vacances du pouvoir au Cameroun.
1: Déclaration du ministre de la Communication, René-Emmanuel Sadi, en exclusivité au micro de RFI. Il l'assure, Paul Biya est bien en vie. Le président du Cameroun, 93 ans, n'est plus dans le pays depuis 8 semaines. Une absence qui suscite des spéculations sur son état de santé au sein de l'opposition. René-Emmanuel Sadi, le grand invité Afrique de RFI, vous le retrouverez dans une demi-heure environ sur l'antenne et dès à présent sur notre site internet.
0: Au Sénégal, un pas de plus dans la répression de l'homosexualité.
1: Plus d'une centaine d'hommes ont été arrêtés depuis l'adoption en mars dernier d'une loi durcissant les sanctions contre les actes dits contre nature. Et 8 femmes, la semaine dernière, ont à leur tour été interpellées. Elles sont placées depuis sous mandat de dépôt. Inès Sanoussi est directrice en France de la ligne d'écoute de l'association Stop Homophobie. Dédiée depuis février au Sénégal, elle a reçu plus d'un millier de demandes d'aide et le tournant de la répression l'inquiète.
7: Auparavant, c'était surtout des hommes qui étaient ciblés par la répression policière. Les femmes étaient plutôt ciblées par les agressions.
8: Retour sur Radio Système, c'était les informations délivrées par notre partenaire Radio France Internationale. On continue nos programmes.

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1: Nous avons vu qu'en 1640, 1650, le château qui avait été entièrement détruit est reconstruit dans un style un petit peu renaissance. Les familles régnantes vont y rester plus ou moins et au fil du temps, elles vont s'appauvrir. Ainsi, nous arrivons dans les années 1730 avec une maison de Génas qui est au bord de la faillite et qui n'a plus d'héritier. Il ne leur reste qu'une fille, Marie-Gabrielle, qui, elle, ne peut pas transmettre le nom. Que faire ? Eh bien, un personnage de Nîmes, qui est juge au présidial de Nîmes, décide de l'épouser. Il va renflouer les finances de la famille de Génas et s'engage à porter le nom de baron de Génas pour perpétuer la famille. Ainsi, en 1760, Jacques-Maurice Reynaud devient de Génas en épousant Marie-Gabrielle Antoinette de la famille de Génas, unique héritière du nom et des armes. En 1171, ce personnage est très populaire. On l'acclame dans son château et les habitants de Vauvert se mettent en frais de poésie et de décoration architecturale pour lui témoigner leur persévérante fidélité et leur inaltérable affection. Le baron de Génas va faire beaucoup de travaux pour la ville et pour la population. Il va abandonner des terres à la population afin de pouvoir créer une rue qui est notre actuelle rue de la République. Il va aussi capter l'eau de la faille de Vauvert, dont nous avons déjà parlé, par des sortes de canaux enterrés qu'on va retrouver rue des Juifs, rue de la Barre, qu'on va retrouver aussi rue Carnot, afin d'alimenter ces deux condamines, c'est-à-dire des grands champs, l'un à la condamine que nous connaissons encore et sur lequel on a bâti beaucoup de bâtiments, dont Carrefour, et puis de l'autre côté, une autre condamine qui démarre à peu près à la place Montcalm, qui était la place du Mercat-Vielle, et qui descend vers le cimetière, qui n'était pas construit à l'époque, pour se prolonger même au-delà de ce qui est aujourd'hui le canal. Ces terres irriguées permettent d'alimenter la population et on a ainsi des marchés florissants.
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1: Il est 9h. Dans quelques secondes, on décroche sur notre partenaire Radio France Internationale pour 10 minutes d'information.

0: 7h en temps universel. Merci d'écouter RFI.
1: Clotilde Dumais.
0: Le journal international avec vous Fabrice Legrier et notre dossier pour commencer consacré ce matin aux conséquences économiques des incendies en France dans le département de la Gironde.
2: Des incendies qui ne progressent plus mais où les professionnels du tourisme en Gironde notamment payent un lourd tribut. En revanche, la situation reste extrêmement difficile en Grèce. D'importants foyers signalés par ailleurs dans le nord-ouest des États-Unis.
0: Un témoignage rare également dans ce journal.
2: Celui du chef du département français de l'université Al-Aqsa de Gaza, la bande de Gaza où la situation humanitaire est dramatique, vous l'entendrez, et qui a été visé par de nouvelles frappes israéliennes ces dernières heures. Nous sommes donc encore loin de l'accord avec le Hamas annoncé par Donald Trump en fin de semaine dernière.
0: Le président américain qui parle par ailleurs de nouvelles négociations avec l'Iran.
2: Toutefois, aucune confirmation pour le moment du côté de Téhéran. Donald Trump empêtré dans cette guerre qui fait face à une impopularité record aux États-Unis.
0: Et puis on reviendra sur la crise migratoire de Ceuta.
2: L'heure est au bilan et aux interrogations après cet afflux soudain et spectaculaire de près de 60 000 personnes tentant de rejoindre l'enclave espagnole en territoire marocain. Crise qui sera au cœur d'une réunion des ministres de l'Intérieur de l'UE demain. Un grand défi pour le gouvernement espagnol notamment, comme nous l'expliquera un spécialiste des migrations dans le sud de l'Europe.
0: Des milliers de pompiers toujours mobilisés en Grèce contre de gigantesques incendies ce matin.
2: Les flammes ont déjà ravagé plus de 12 000 hectares de forêt et de terres agricoles et sur le terrain on redoute ces prochaines heures en raison notamment de vents soufflant à près de 100 km/h. La Grèce où deux pompiers sont morts hier dans la collision entre deux hélicoptères mobilisés contre les flammes, 5 soldats du feu décédés en tout en l'espace d'une semaine. Des incendies dévastateurs dans l'état de Washington aux États-Unis également, ils ont détruit plus d'une centaine de bâtiments et entraîné des évacuation massive. La situation s'améliore en France, en revanche, notamment dans le sud-ouest, la quasi-totalité des 224 000 habitants et touristes évacués il y a près de deux semaines dans le département de la Gironde vont pouvoir regagner leur logement ou leur lieu de séjour. Aujourd'hui, le feu ne progresse plus après avoir ravagé 42 000 hectares et dont les répercussions économiques sont d'ores et déjà très lourdes. C'est notre dossier ce matin et on retrouve Pierre-Olivier dans la commune d'Arès au bord du bassin d'Arcachon. Bonjour Pierre.
3: Bonjour à tous, bonjour Fabrice.
2: Arès, où vous vous êtes rendu au camping Pasteur qui vient tout juste de rouvrir.
3: Oui, et j'ai rencontré Jean-Marie Ducamin, le patron qui était en train de sortir les bonbonnes de gaz de sa piscine. C'était une consigne des pompiers pour éviter qu'elle n'explose avec le feu. Alors son camping est intact, épargné par les flammes, mais il sait déjà qu'il y aura un gros manque à gagner pour cette saison. Écoutez.
4: Déjà, les deux semaines du début août sont perdues, ce sont les plus grosses. Moi, sur mon établissement, ça représente 40 000 euros par semaine, 80 000 euros, plus ce qui va se perdre après. Normalement, on fait du 100% de remplissage au mois d'août. Il va y avoir des trous dans la raquette sur les semaines qui vont suivre. En camping, notamment, comme sur le passage, il n'y aura pas de passage. On peut comprendre que les gens, ils n'ont pas envie de venir sur une région qu'ils pensent sinistrée. Le côté optimiste, c'est ça. Il faut considérer ça comme un nouveau départ.
3: Voilà, un nouveau départ. Certains touristes irréductibles reviennent à peine les communes autour du bassin d'Arcachon rouvertes. C'est le cas de Nicolas et Elodie. Pour eux, c'était malgré tout très important de revenir tout de suite après l'incendie.
5: On attendait que ça, en fait, de revenir directement terrain camping. Puis, faut redémarrer, en fait, toutes les activités qu'il y a dans les communes comme Arès, Andernos et tout autour du bassin. En fait, faut refaire marcher tout le business. Quoi. On est les premiers.
6: Voilà. Et on a nos amis de Paris qui arrivent là dans l'après-midi. Bon, donc on sera moins tout seul. Ouais.
2: Et Pierre, malgré ses premiers retours de touristes, cet incendie hors norme laissera des traces sur l'économie locale.
3: Oui, c'est certain. À quelques centaines de mètres du camping, Pascale Tournier, elle, vient tout juste de relever le rideau de sa maison de la presse.
7: Ça nous inquiète pour la saison parce que financièrement, ce qui ne sera pas fait, sera pas fait. Et puis, nous avons repris le commerce ici depuis un an. On pensait faire une belle saison, notre première belle saison, on va dire. Et là, on fera avec. Voilà. Nos assurances sont prévenues, notre comptable est prévenu. Voilà, on va voir ce qui se passe. Donc, ça va laisser quand même des traces.
3: Alors, le maire de la commune d'Arès m'a dit qu'il allait mettre en place une cellule de soutien à l'économie locale. Et puis, ce lundi après-midi, le président de la région Nouvelle-Aquitaine réunira les acteurs économiques afin de faire le point sur les besoins des entreprises impactées par ces incendies. Car Fabrice, le tourisme représente 10% des revenus de la Gironde. C'est beaucoup.
2: Dossier signé Pierre-Olivier. Merci Pierre.
0: Dans l'actualité également, de nouvelles frappes israéliennes ces dernières heures dans la bande de Gaza.
2: Elles ont fait au moins 19 morts, un bilan qui s'est alourdi et qui vient s'ajouter à celui du mois de juillet, qui aura été le plus meurtrier depuis le début de l'année, avec 152 personnes tuées. Israël poursuit donc ses offensives, malgré l'accord annoncé par Donald Trump jeudi dernier. Il prévoit un désarmement du Hamas, ainsi que le retrait et la fin des opérations de l'armée israélienne dans l'enclave palestinienne. Accord confirmé par le Hamas, Israël, de son côté, n'a pas réagi officiellement. Des bombardements et une situation humanitaire intenable pour les Palestiniens. Illustration avec ce témoignage rare, celui de Ziyad Medouk, chef du département français de l'université Al-Aqsa de Gaza.
8: La situation est toujours tragique et dramatique dans la bande de Gaza, avec la poursuite des bombardements intensifs. Donc les Palestiniens de Gaza, ils souffrent au quotidien. En plus de bombardements, il y a la situation humanitaire, parce que l'aide humanitaire est toujours limitée. Il n'y a pas beaucoup de produits alimentaires comme les fruits, les légumes, la viande, le gaz ne passe pas, les carburants, les médicaments, donc il y a beaucoup de pénuries. Deuxième difficulté, la pénurie de l'eau potable, donc avec l'été, la chaleur, la quantité est très limitée. Moi, personnellement, j'ai le droit de 20 litres tous les 3 jours, donc les citernes d'eau qui passent dans le quartier et qui vendent de l'eau très chère. Donc, situation dramatique, sans oublier l'absence de perspective. Les Palestiniens attendent, ils s'accrochent à n'importe quel événement, à n'importe quel espoir. On espère une amélioration, un changement rapide pour les Palestiniens de Gaza.
2: Témoignage recueilli par Muriel Paradon.
0: Pendant ce temps, Donald Trump annonce une reprise des négociations avec l'Iran dès ce lundi.
2: Déclaration à prendre avec des pincettes, hein, car ce n'est pas la première fois qu'il fait ce genre d'annonce. D'ailleurs, aucune avancée diplomatique majeure jusqu'ici, malgré la signature d'un accord mi-juin pour mettre fin au conflit. Et pour le moment, ni Téhéran ni les pays médiateurs n'ont confirmé cette tenue de nouvelles discussions. Un président américain qui, après 5 mois de guerre en Iran et à 3 mois, jour pour jour, des élections de mi-mandat, fait face à une impopularité record dans son pays. Il paye au plus fort les conséquences intérieures du conflit dans lequel il est enlisé, Gwendal Lavina.
9: Donald Trump le répète à chaque nouveau sondage, les vrais chiffres sont bien plus hauts. Pourtant, plusieurs études d'opinion publiées ces 2 dernières semaines montrent bien que sa popularité est au plus bas. Selon CNN, elle atteint 34%, soit autant que dans les jours suivant l'attaque du Capitole par ses partisans en 2021. Et d'après un sondage du Quinnipiac University, le taux de popularité de Donald Trump est descendu à 32%, son plus bas historique. Si comparaison n'est pas raison, les autres présidents, au même moment de leur second mandat, était plus populaire. 37% pour Bush fils, 43% pour Obama et même 64% pour Clinton. Seul Richard Nixon faisait pire avec 24% de popularité, mais c'était lors du scandale du Watergate et juste avant sa démission. Donald Trump est cher, le déclenchement de la guerre en Iran de moins en moins comprise jusque dans le camp républicain et ses conséquences sur le pouvoir d'achat. Le soutien au conflit a chuté dans ses rangs et les républicains sont de 10 points moins certains que les démocrates d'aller voter en novembre lors des élections de mi-mandat. Gwendal Lavina, New York, RFI.
0: Une frappe ukrainienne à environ 180 km à l'est de Moscou dans la nuit.
2: Une attaque de drone qui a visé un entrepôt appartenant au géant russe de l'e-commerce Wildberries, faisant un blessé et des dégâts. Des frappes ukrainiennes qui ont aussi fait au moins 9 morts hier dans l'ouest et le centre de la Russie, tandis qu'en Ukraine, au moins 5 personnes ont été tuées dans des attaques russes hier.
0: Les suites de la crise migratoire de Ceuta, Fabrice. L'Espagne affirme que la quasi-totalité des quelques 60 000 personnes qui avaient franchi légalement la frontière ont depuis été renvoyées vers le Maroc.
2: Et l'heure est au bilan. D'après Madrid, au moins 72 personnes ont perdu la vie en tentant de rejoindre l'enclave espagnole en territoire marocain en fin de semaine dernière. Rabat, de son côté, parle de 11 morts, des chiffres qui pourraient être bien plus lourds selon l'Association marocaine des droits humains, qui évoque près de 130 victimes et des dizaines de disparus et qui réclame l'ouverture d'une enquête indépendante. Une crise qui sera au cœur d'une réunion des ministres de l'Intérieur des pays de l'UE demain et qui a provoqué la panique chez bon nombre de dirigeants européens où les sujets de l'immigration et du contrôle des frontières restent inflammables. Cet afflux soudain et spectaculaire de migrants représente notamment un grand défi pour le gouvernement espagnol. Ignacio Sembrero est spécialiste des migrations dans le sud de l'Europe et notamment marocaine en Espagne.
10: Ce que le Maroc a démontré, c'est qu'il est capable de conquérir une ville espagnole sans avoir y envoyé son armée, simplement en permettant aux civils d'accéder dans cette ville. Ça représente un grand défi parce que l'État espagnol ne semble pas en mesure de défendre ces deux villes face à un déferlement souvent organisé de migrants marocains. Et puis, il n'y avait pas que des Marocains, même s'ils étaient minoritaires, il y avait aussi des Algériens. Et donc, il est à la merci, apparemment, d'une bonne relation, d'une relation cordiale avec le Maroc pour qu'il n'y envoie pas ses immigrants. Mais je dirais aussi qu'il n'est pas du tout facile pour ceux qui sont rentrés à Ceuta ou éventuellement dans l'autre ville qui s'appelle Melilla, qui est à l'autre bout de la côte marocaine, il n'est pas du tout facile, une fois qu'ils sont là, de passer dans la péninsule, donc de rentrer sur le continent européen.
11: Retour sur Radio Système, c'était les informations délivrées par notre partenaire Radio France Internationale. On continue nos programmes.

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1: Aujourd'hui, continuons de parler de la vendange. Nous avons vu que les charrettes étaient tirées par des chevaux. L'équipage atteignit ainsi la destination finale, la cave de la maison vigneronne. Celle-ci se composait de deux ensembles de bâtiments, une vaste cour où se trouvaient les cuves et où se faisait la vinification. Disposée en batterie de deux ou trois, elle s'écoulait dans un cuveau. Un autre bâtiment, fermé par un grand portail, qui abritait les foudres où serait logé le vin. Le tombereau est amené à reculons au ras de la première cuve et l'on déverse la vendange. La vendange est alors soit piétinée, trouillée, comme on disait à Vauvert, soit le raisin était laissé entier et la fermentation faisait éclater les grains en deux ou trois jours. Ce n'est qu'au début du XXe siècle qu'apparut le fouloir à vendange. Au bout de 5 à 6 jours, la fermentation était terminée. On ouvrait le robinet à manchet d'une longue tige métallique de commande pour que le vin s'écoule dans la petite cuve située en contrebas, appelée cuvon. De là, le vin de goutte était pompé et logé dans des foudres de 50 à 250 hectolitres, où il demeurait jusqu'à l'automne. Mais d'autres étapes du cycle de vin devaient être accomplies. En premier lieu, celle du pressoir. À Vauvert, il existait 5 ou 6 pressoirs privés qui allaient de cave en cave en fonction des besoins. Chaque pressoir était servi par une équipe de 3 hommes. Le premier descendait dans la cuve où se trouvait le marc et remplissait la fourche de grands paniers à anse que l'on appelait des canastelles. Le second remontait les canastelles à l'aide d'une poulie accrochée à une poutre et à la charpente. Le troisième vidait les canastelles dans le pressoir. Le rendement d'une presse était d'un hectolitre en moyenne. Ce vin était déversé dans une cuve.
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2: Les inscriptions sont ouvertes pour l'école maternelle Ventadour d'Aimargues. Les inscriptions pour la rentrée scolaire 2026 en petite section sont désormais ouvertes. Qui est concerné? Les enfants nés en 2023 ou s'inscrire en mairie par mail accueil.mairie@aimargues.fr ou bien par téléphone au 04 66 73 12 12. Ces inscriptions concernent les enfants en petite section de l'école maternelle Ventadour d'Aimargues.

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Dans quelques secondes, on décroche sur notre partenaire Radio France Internationale pour 10 minutes d'information.

0: 8h en temps universel, 10h ici à Paris. Merci d'écouter RFI. Dans 10 minutes, la première partie de votre émission Appel sur l'actualité consacrée à vos questions et dans 40 minutes, le débat. La frontière Niger-Bénin reste fermée malgré la décrispation entre les deux capitales. Commerçants, transporteurs, habitants de la zone frontalière, comment vivez-vous cette fermeture? Appelez-nous au standard 33 9 693 693 70. Mais tout de suite, l'actualité internationale et c'est avec Diane Berger. Bonjour Diane.
1: Bonjour Namoury Dossot, bonjour à toutes et tous. Le sud de l'Europe en proie aux incendie. Deux pilotes d'hélicoptères sont morts hier en Grèce dans les opérations de lutte contre les flammes. En France, les pompiers commencent à souffler un peu, mais le coût de ces incendies sur leur santé mentale est réel. Le gouvernement israélien prend ses distances avec le plan américain pour Gaza. L'armée de l'État hébreu a même continué de bombarder l'enclave palestinienne le week-end dernier. 19 morts. Le Hamas l'accuse de torpiller les efforts de paix. Coût de la vie plus bas, visa plus facile à avoir, de plus en plus d'étudiants africains se détournent des États-Unis au profit des universités chinoises. Et puis une quarantaine d'oiseaux retrouvés morts au bord de la mer en Australie. La grippe aviaire se propage rapidement dans le pays, 6 semaines après la découverte du premier cas. Les bombardiers d'eau peuvent enfin décoller en Grèce. Pour lutter contre les flammes près d'Athènes, ils étaient cloués au sol à cause des vents violents. La situation est très difficile sur place. Le premier ministre grec, Kyriakos Mitsotakis, évoque des journées extrêmement difficiles. Deux pilotes d'hélicoptères sont morts hier quand leurs appareils se sont percutés. Voilà pour la situation côté grec. Côté français, cela s'améliore. Le grand incendie de Gironde dans le sud-ouest ne progresse plus. La quasi-totalité des personnes évacuées a pu rentrer. Dans le sud-est, la reprise du feu dans le Var est contenue. Un peu de répit donc pour les pompiers français, éprouvés physiquement et psychologiquement. Or, la santé mentale chez les pompiers, c'est encore un sujet tabou, reconnaît Laurent Guillotot, pompier des Bouches-du-Rhône, engagé sur le méga-feu en Gironde.
2: Il y a de l'émotion, parce qu'on a tous de l'émotion, qu'on soit jeune, vieux, haut dans le grade ou bas dans le grade, il y a tout le temps de l'émotion. Mais bien souvent, les gens parlent très peu. On arrive plus à évacuer entre nous collectivement que face à des médecins ou des psychologues. C'est souvent le débriefing avec le chef, celui qui commande le camion. Il va avoir son importance parce qu'on est entre nous, parce qu'il n'y a pas de regard extérieur. C'est souvent celui-là qui va être primordial. La particularité de ce feu, c'est qu'on provenait tous de casernes différentes. Donc moi, mon camion, je connaissais personne dans mon camion. On s'est connus sur les 11 heures de trajet à l'aller. Le débriefing, on se l'est fait entre nous sur le trajet du retour. Et au moment du repas, les discussions, c'est proprement dit sur notre état physique et psychologique. C'est comment te sens-tu? Comment ça va?
3: Mais vous n'êtes pas suivi par des psychologues pour faire tout ce travail, justement?
2: Non, très peu. Les gens, ils partent avec leur carapace, ils rentrent chez eux, ils évacuent avec la manière. Moi, c'est le sport. J'ai été courir en colline avec mon chien, ou pris mon vélo, aller faire du vélo et puis se recentrer sur ce qui est le plus important. Ce qu'on laisse de côté durant la saison estivale pour beaucoup de pompiers, c'est notre famille. C'est primordial, en fait.
1: Laurent Guillotot, il répondait à Baptiste Coulon. Des paysages noircis par les flammes également dans le nord-ouest des États-Unis, à Spokane, dans l'état de Washington. Touché par 3 incendies, le feu a englouti plusieurs centaines d'habitations et des milliers d'habitants ont reçu l'ordre d'évacuer. Le bureau du Premier ministre israélien fait part de l'inquiétude d'Israël concernant le plan de paix à Gaza. Je cite, la version rendue publique ne reflète pas la position d'Israël. C'est la première réaction officielle du gouvernement Netanyahou, plusieurs jours après l'annonce d'un accord sur le désarmement du Hamas présenté par Donald Trump. Israël a continué depuis ses frappes contre Gaza. Les dernières ont fait 19 morts dans l'enclave palestinienne dans la nuit de samedi à dimanche, puis dans la journée d'hier. Les premiers jours d'août sont donc meurtriers. Après un mois de juillet particulièrement violent, 152 morts au total, selon le ministère de la Santé du territoire palestinien. C'est le bilan mensuel le plus lourd dans l'enclave depuis le début de l'année. Muriel Paradon.
4: Deir el-Bala dans le centre de la bande de Gaza, Khan Younes au sud, Jabalia au nord. Aucune ville ne semble avoir été épargnée par les frappes israéliennes, ni même la ville de Gaza. Si 2 membres du Hamas ont été tués selon la presse locale, nombre de victimes sont des civils, des femmes et des enfants notamment. Des immeubles d'habitation et des tentes ont été frappés. Samedi déjà, plusieurs Palestiniens avaient été tués et un entrepôt de fournitures médicales près de l'hôpital Al-Aqsa a été ciblé. Israël affirme avoir détruit des dépôts d'armes du mouvement islamiste. De son côté, Bassem Naïm, membre du bureau politique du Hamas, accuse les Israéliens de torpiller les efforts pour mettre fin à la guerre. Cette intensification des bombardements intervient quelques jours après l'annonce de Donald Trump d'un accord sur le désarmement du Hamas, une nouvelle phase du plan de paix américain. Un cessez-le-feu a été acté en octobre dernier, mais depuis lors, plus de 1200 Palestiniens ont été tués, selon le ministère de la Santé à Gaza, des chiffres jugés fiables par l'ONU.
1: Muriel Paradon. La diplomatie iranienne contredit Donald Trump. Il n'y a pas de négociation en cours, selon une déclaration de Téhéran il y a quelques minutes. Pourtant, le président américain annonçait hier qu'il y aurait des pourparlers ce lundi pour sécuriser le détroit d'Ormuz. Avec la guerre en toile de fond, deux hommes exécutés en Iran, jugés coupables d'espionnage au profit d'Israël. D'après les médias iraniens, ils auraient transmis au Mossad, le renseignement israélien, les coordonnées de sites militaires et sécuritaires sensibles pendant la guerre actuelle, mais aussi celle de juin 2025. Les Cubains, de nouveau privés d'électricité. Panne d'électricité complète, deux jours après une coupure qui avait déjà touché tout l'ouest de l'île. Elles sont de plus en plus fréquentes depuis janvier. Donald Trump a réinstauré un blocus pétrolier de Cuba et il n'y a donc plus assez de carburant pour alimenter les centrales électriques et les générateurs. 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Le ministre de la Communication du Cameroun veut mettre fin aux rumeurs. Paul Biya est en vie, il n'y a aucune vacance du pouvoir. René Emmanuel Sadi, qui s'est exprimé dans une interview exclusive pour RFI. Le président camerounais, âgé de 93 ans, n'est plus dans le pays depuis 8 semaines. Une absence qui alimente les spéculations de l'opposition sur son état de santé. Nous évoquons régulièrement sur RFI les investissements chinois en Afrique. Le soft power de Pékin passe également désormais par le monde universitaire. De plus en plus d'étudiants africains tournent en effet le dos aux États-Unis pour poursuivre leurs études en Chine. Cléa Broderst.
5: Depuis le retour de Donald Trump à la Maison-Blanche, les restrictions sur les visas étudiants se multiplient. Entretiens plus difficiles à obtenir, refus plus fréquents, durée de séjour limitée, autant d'obstacles qui poussent de nombreux étudiants africains à regarder ailleurs. Et la Chine apparaît comme une alternative de plus en plus crédible. Les frais de scolarité y sont souvent bien inférieurs à ceux des universités américaines. De nombreuses bourses sont proposées et les formations en anglais se développent. Les perspectives d'emploi sont aussi renforcées par l'intensification des échanges économiques entre la Chine et l'Afrique. Et enfin, les établissements chinois progressent rapidement dans les classements internationaux, renforçant leur attractivité. Résultat, les étudiants africains représentent désormais plus de 16% des étudiants étrangers en Chine. Plus de 80 000 y poursuivent aujourd'hui leurs études. Au-delà de l'université, c'est aussi une bataille d'influence. Pour de nombreux jeunes africains, les partenaires étrangers sont désormais jugés moins sur leur discours que sur les opportunités concrètes qu'ils offrent. Et former les élites d'aujourd'hui, c'est aussi pour la Chine construire les partenariats de demain. Cléa Broderst, Pékin, RFI.
1: La grippe aviaire s'installe en Australie 6 semaines après la découverte d'un premier oiseau mort du virus H5N1. Des cas ont été détectés désormais dans presque tous les états du pays. Et surtout, Grégory Pless, un grand groupe d'oiseaux a été retrouvé décimé ce week-end. C'est une première dans le pays.
6: 49 sternes huppées ont été retrouvées mortes et 35 autres très malades sur des rochers en bord de mer en Australie méridionale samedi. Si des tests doivent encore être effectués, les autorités vétérinaires estiment d'ores et déjà qu'il s'agit là du premier cas de mortalité de masse provoquée par la grippe H5N1 en Australie. Une escalade inquiétante puisque ce virus, contre lequel il n'existe pas de remède, a déjà tué des millions d'animaux sauvages dans le reste du monde avant d'arriver en Australie, un pays abritant par ailleurs de nombreuses espèces endémiques. Et la grippe aviaire semble s'y propager rapidement. Des cas ont ainsi été détectés en Nouvelle-Galles du Sud, dans le Queensland, le Victoria, mais aussi donc en Australie occidentale et méridionale. Y compris sur Kangaroo Island, une île où vit une importante colonie de lions de mer australiens, une espèce menacée d'extinction qui, comme des milliers d'otaries à travers le monde, pourrait périr en cas d'infection de grippe aviaire. Grégory Pless, Sydney, RFI.
1: Un mot rapide de football pour terminer. Le match aura des airs de finale de la CAN masculine en Coupe d'Afrique des Nations féminines. Les Sénégalaises vont jouer ce soir contre les Marocaines en phase de groupe. Coup d'envoi à 21h heure de Rabat, 20h heure de Dakar. et le Kenya jouera contre l'Algérie. C'est la fin de ce journal et c'est donc l'heure de retrouver Namouri Dosso pour Appel sur l'actualité.
0: Merci Diane, c'était l'actualité internationale avec Diane Berger. Quant à nous, on se retrouve dans quelques instants pour le début de votre émission Appel sur l'actualité. Première partie consacrée aux questions des auditeurs. À tout de suite.
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10: Retour sur Radio Système, c'était les informations délivrées par notre partenaire Radio France Internationale. On continue nos programmes.
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0: Salut à toutes et à tous, bienvenue sur Radio Système dans l'émission Coucou l'Europe. Coucou l'Europe, c'est une émission qui se réalise dans nos studios avec les résidents, si je puis dire, de la Maison de l'Europe de Nîmes à Vauvert. On va en parler tout de suite aujourd'hui, c'est au tour de l'Italie avec Alessia qui est avec nous. Malheureusement, Maurizio qui devait être là aussi n'a pas pu venir pour des raisons de transport. Manque d'autonomie un peu, hein. En tout cas, on va tout simplement parler de l'Europe et l'Italie, bien évidemment, si vous découvrez cette émission. L'idée, c'est de faire découvrir un peu d'abord l'Italie, ou en tout cas le pays en question, et en même temps, on parle de ce que viennent faire les volontaires européens à Nîmes. Je crois qu'il y en a une quinzaine qui tournent dans les lycées et les lieux d'éducation de Nîmes. Ils nous racontent un peu leur aventure, et puis vous aussi, si vous souhaitez partir en Europe, vous allez voir, c'est extrêmement facile. Bonjour Alessia.
1: Bonjour.
0: Alessia qui est en train de boire un coup. Alessia, Alessia, vous êtes donc volontaire européen à la Maison de l'Europe de Nîmes. Est-ce que vous pouvez expliquer aux personnes qui sont là en quoi consiste votre statut, si je puis dire ? Et vous parlez bien français, donc j'en profite.
1: Avec plaisir. Alors, être volontaire européen, ça veut dire de profiter des coopérations existantes en Europe. Dans ces cas-là, c'est entre l'Italie et la France. En particulier, mon projet se dépêche à l'IFME.
0: À l'IFME, c'est oui. Donc la formation des maîtres.
1: Les
0: professeurs des écoles.
1: Hein. Oui, c'est un institut de formation au métier éducatif.
0: Et qu'est-ce que vous faites là-bas ?
1: En gros, je m'occupe de la filière internationale, vu que je suis volontaire et je suis italienne. J'aide les étudiants à partir en mobilité à l'étranger.
0: Et ben voilà.
1: Et par rapport à ça, je tiens des cours d'italienne et d'anglais. Ensuite, partie de ma mission, c'est aussi de développer des partenariats entre l'Institut et des universités et des autres organismes en Italie ou en Europe.
0: Alors, comment est-ce qu'on peut informer les auditeurs et les auditrices qui nous écouteraient quelles sont les possibilités de pouvoir partir en Europe quand on est quand on a entre 16 et 25 ans ? Quelles sont les possibilités ?
1: En gros, c'est pas ça la tranche d'âge, mais c'est de 18 à 18. 30
0: D'accord.
1: années.
0: D'accord, il faut être majeur déjà.
1: Oui, il faut être majeur et il faut avoir la citoyenneté européenne. Mais en gros, c'est possible aussi de partir en Europe avec ce projet-là s'il n'y a pas la citoyenneté européenne. En fait, mes amis Özge et Uğur, qui étaient là semaines avant,
0: ils sont turcs. Voilà, ils sont turcs. Ils ne sont pas dans l'Union européenne, mais ce sont des coopérations qui sont passées entre les deux pays, la France et la Turquie.
1: Voilà, des coopérations bilatérales. Mais en gros, il faut avoir cet âge. Et la motivation, la curiosité de chercher sur le portal des Corps européens de solidarité le projet qui fait à ce propre cas.
0: Voilà, alors c'est ça qui est important, je crois. Il faut bien préciser qu'il y a un portail, il y a un serveur, si je puis dire, un site.
1: Oui, une plateforme.
0: Hein, une plateforme, voilà, cherchez le nom. Il y a une plateforme qui permet à n'importe quel jeune européen de s'y inscrire et ensuite de consulter les offres.
1: Voilà, de chercher l'offre préférée et de postuler.
0: Et vous, comment vous êtes
1: En gros, mon histoire, c'est un peu
0: drôle. Vous êtes passée par le site ?
1: Oui, je suis passée pour le site, mais j'habitais à Rome pour plusieurs années. J'ai fait mes études là et j'ai rencontré une amie serbe qui faisait le même projet à Rome. Et du coup, elle m'a inspirée. Malgré que ce n'était pas ma première choix de prendre un an de temps pour faire un volontariat, mais c'était l'été, j'étais à Toulouse à voir mon oncle, parce qu'il
0: il habite à Toulouse.
1: Voilà, et par hasard, j'ai regardé les offres en France, parce que j'étais curieuse et je voulais apprendre le français. Et j'ai trouvé des offres qui me plaisaient, celle-là à Nîmes, et l'autre c'était à Nantes. Et en fait, jusqu'au dernier moment, j'ai douté entre les deux.
0: Entre les deux.
1: Et à la fin, j'ai choisi Nîmes.
0: Est-ce qu'on est sûr ? Quels sont les pays où il y a le plus de place ?
1: il y a beaucoup dans l'est de l'Europe. Roumanie, Pologne, Prague, République tchèque.
0: Voilà, tout ça, ce sont des pays où on peut aller plus facilement parce que bon, la France, l'Italie, ce sont des pays beaucoup de, très demandés.
1: Oui, voilà. C'est ça. Mais ouais, c'est pas impossible.
0: Alors par contre, comment se passe votre situation quand on est volontaire? On est hébergé? Qui paye?
1: Oui.
0: Est-ce que vous avez un petit salaire? Comment se passe concrètement votre séjour?
1: Alors, il y a trois parties dans l'organisation du projet. Il y a une organisation d'envoi que c'est le volontaire en question de chercher et c'est du même pays de résidence. Du coup, pour moi, c'est en Italie et c'est à Rome. Ensuite, il y a une organisation coordinatrice. Dans ces cas-là, c'est la Maison de l'Europe de Nîmes. Et il y a l'organisation d'accueil dans laquelle on fait le projet. Et dans mon cas, c'est l'IFME.
0: Alors, comment vous êtes payé? C'est une indemnité que vous recevez en argent? Est-ce que vous êtes logé, par exemple? Est-ce que vous devez payer un loyer? Comment ça se passe?
1: Alors, c'est la maison de l'Europe de Nîmes qui reçoit des financements de l'Union européenne. Et il nous paye le logement. On partage entre volontaires le logement.
0: D'accord.
1: Et on reçoit aussi un argent de poche et l'argent pour la nourriture. Du coup, on n'a pas des dépenses.
0: Ouais, c'est pas d'accord.
1: Oui.
0: Pas une indemnité, mais par contre, vous avez des indemnités.
1: Aides.
0: Oui,
1: des aides financières.
0: Des aides financières. Ben voilà. On a à peu près tout dit sur votre séjour.
1: Oui, je trouve que c'est génial.
0: C'est
1: une opportunité pour voyager, pour être engagé dans des projets et en même temps ne pas préoccuper pour vivre.
0: Et oui, c'est ça. En plus, vous retrouvez un groupe. Hein. Vous devenez amis avec plein de jeunes européens. Nous, on a reçu des Espagnols. Il y en a beaucoup d'Espagnols. Les Turcs, on recevra un Ukrainien aussi, un Serbe. On va recevoir aussi, je ne sais pas si elle est encore là, Iskra, qui viendra aussi dans nos studios. Donc c'est l'Europe qui se retrouve à travers ces échanges. Et je trouve que c'est bien, hein, quand on remet en cause aujourd'hui, souvent les rencontres ou les difficultés entre les pays, et bien, justement, il y a des exemples qui montrent que, en tout cas, c'est bien que les jeunes Européens se rencontrent pour faire la paix, en gros, hein, on va dire ça. Allez, tout de suite, on va écouter notre première chronique, même si on peut considérer que notre première discussion, c'est une chronique. En tout cas, on va écouter les stéréotypes. Ah ah ! Les stéréotypes, c'est des idées, hein, qu'on se fait toutes faites du pays en question, des croyances, on va dire, simplifiées, que l'on peut attribuer à un groupe de personnes. Tous les Italiens sont... Hein, sont quoi? Allez, réponse tout de suite, et ensuite, on en parle.
2: Ma première question, c'est, quand tu penses à l'Italie, quels sont les premiers mots ou images qui te viennent à l'esprit?
3: Pizza, Rome, les Alpes, Naples, la Sicile.
4: Je pense à la pizza et à la tour de Pise.
2: Ensuite, quel stéréotype as-tu déjà entendu sur les Italiennes ou leur mode de vie?
4: Ils parlent beaucoup avec leurs mains, sinon ils aiment manger des pizzas et des pâtes. Ils sont mafieux.
3: Ils parlent fort, ils sont très fiers de leur pays, ils parlent beaucoup de nourriture italienne, ils mangent beaucoup de pizza, ils aiment beaucoup le foot, ils conduisent n'importe comment, surtout dans le sud de l'Italie. Le sud de l'Italie est assez pauvre, avec beaucoup de mafia sur la drogue. Et les mères italiennes sont très protectrices sur leurs fils.
5: Alors moi, j'ai entendu que les Italiens, ils ont toujours bien habillé. Et aussi, en Allemagne, on pense aussi qu'ils cuisinent bien.
2: Selon toi, comment sont les Italiennes dans la vie quotidienne par rapport au caractère, les habitudes, les relations?
4: Pas différent de nous, les Français, je pense. Je sais pas trop. Je pense pas qu'il y ait de grosses différences à ces sujets-là.
3: Normaux. De manière générale, plutôt avenants, plus que les Français. Plus sociables aussi, je pense. Mais à part ça, plutôt comme les Français.
6: Est-ce qu'il y a des stéréotypes entre le nord et le sud de l'Italie? Selon toi, est-ce qu'il y a quelques différences entre le nord et le sud de l'Italie? Qu'est-ce qu'ils pensent normalement les Allemands?
5: Alors là, le nord, je pense qu'on pense que c'est un peu plus similaire que les Allemands. Pas trop, mais on pense toujours que c'est les Italiens, mais quand même, le Sud, on pense que c'est trop chaotique, que c'est trop vivant. Les gens, ils sont beaucoup plus à l'aise, ils ont un différent mentalité un peu. mentalité. Par contre, le Nord, ils ont plus similaire que nous par rapport à la mentalité, je pense.
2: Dernière question. Penses-toi que ces idées sur l'Italie sont réalistes ou plutôt exagérées?
3: Exagérées.
2: Pourquoi?
3: Bah, je pense que tous les Italiens ne mangent pas des pizzas tout le temps, mais et que de toute façon, tout le monde n'est pas de la même manière. Donc même si c'est le cas pour beaucoup d'Italiens, il y a toujours des Italiens différents, comme les Français avec, je sais pas, le vin ou le fromage.
4: Je pense que c'est exagéré. Je pense pas.
2: Pourquoi?
4: Que je pense pas que tous les Italiens mangent tous les jours des pizzas. Ou que tous les Italiens soient pas contents si je mets de l'ananas sur ma pizza. Car j'adore mettre de l'ananas sur ma pizza.
2: C'est vrai?
4: Oui.
2: Je suis choquée. Oui.
4: Moi, j'aime beaucoup.
2: Ok. Avec la tomate au sens?
4: Oui, tout comme une pizza normale. Avec
2: sauce
4: de l'ananas,
2: tomate, ananas. Ouais. Hérésie, blasphémie. Jamais de citoyenneté italienne pour toi. Jamais. Merci.
0: Non, pas sur la pizza, c'est pas possible. Alors, qu'est-ce que tu en penses un peu de cette sérotique? Parle fort, vous parlez fort, pizza, tour de Pise, qu'est-ce que tu peux dire un peu sur ces stéréotypes?
1: Alors déjà, c'est évident, Alicia. Encore avant de faire les interviews, je savais que tout le monde va répondre oui. Pizza, pasta, mafia, mandolino.
0: Voilà, ça c'est
1: le cliché.
0: Pizza,
1: c'est
0: mafia, vraiment... pasta.
1: Oui, c'est le cliché. Et en gros, des fois, je suis un peu déçue parce que je trouve que mon pays, il est vraiment riche, pas que dans la nourriture, mais surtout par rapport à la culture, au paysage naturalistique et à les traditions populaires, en particulier le sud de où je viens, parce que je suis napolitaine. Et en fait, Naples, c'est la...
0: Ne me dis pas la mafia.
1: Non, c'est la ville originaire de la pizza. Et oui, c'est vrai qu'on a beaucoup de pizzeries et qu'on mange beaucoup de pizza, mais on ne mange pas que ça et on ne mange pas tous les jours, tout le temps.
0: Et tout le monde n'en mange pas, peut-être aussi. Oui. Alors, voilà, tout ça, c'était un peu pour faire un petit clin d'œil sur le stéréotype. Mm-hmm. Qu'est-ce que tu as envie de dire sur le stéréotype, toi?
1: Un peu comme aussi les personnes que j'ai interviewées, avec qui j'ai fait l'interview, ils ont dit que ce n'est pas le cas pour toutes les Italiennes. Et en général, je pense que les stéréotypes sont plutôt des croyances diffuses, mm-hmm. mais qui ne reflètent pas tout le temps la réalité. Et il faut les déconstruire.
0: Et pourquoi?
1: Parce que ça impacte aussi les pensées des gens qui après vont là et imaginent voilà. que c'est que ça. Et en gros, non.
0: Voilà, exactement. Ça déforme la réalité,
1: voilà.
0: en réalité, de ce que sont les personnes. Ça mène au préjugé. Mm-hmm. Un préjugé, c'est un stéréotype qui peut devenir un jugement négatif.
1: Oui.
0: Hein, sur un peuple, sur une personne. Bon, là, c'est gentil, sur les pizzas, c'est pas très grave. Mais il y a des stéréotypes sur d'autres peuples qui peuvent être injustes aussi.
1: Oui.
0: Hein, ça alimente la discrimination. Oui, bien sûr, les stéréotypes, parce que on peut très bien dire « Ah ben moi, les Italiens, je ne les prends pas hein, dans mon appartement, ils vont faire la fête. » Ils vont tout casser.
1: Ça arrive, il y a des nouvelles dans mon pays, ça c'est de la...
0: Bien devant. Hein.
1: C'est de l'actualité qui regarde mon pays. Il y avait une dame propriétaire d'un appartement à Venezia, c'est dans le nord. Et elle a demandé, pas avec gentillesse, à la fituaire de partir. Et même pas, des fois, il n'accepte pas la gens qui vient du sud par rapport à cette stéréotype-là.
0: Alors, ça, c'est entre Italiens. Les Napolitains, ils sont un peu mis à l'écart.
1: Pas que les Napolitains, mais aussi les Calabrais, les Siciliennes, en fait, tout qui vient du sud. Et alors, oui, c'est vrai qu'on a des températures et des personnalités différentes. Ça, c'est en généralisation. Mais c'est vrai que vu qu'on est plutôt sur le côté méditerranéen de la péninsule italienne, on est plutôt chaleureux, on aime faire la fête, on aime partager, mais ça ne veut pas dire qu'on n'est pas respectueuse et on n'est pas poli. Ça, c'est pas vrai.
0: Donc ça, c'est un préjugé négatif sur les Napolitains, pour parler de l'Italie, sur les Italiens, sur les Napolitains, d'une façon générale. Alors, c'est vrai que ça, on est bien dans la discrimination, hein, ça alimente la discrimination, les préjugés, et puis ça enferme les personnes. Hein, les gens peuvent se sentir obligés de correspondre aux clichés. Mmh. Ouais, voilà, si, voilà. Il y a peut-être des Napolitains qui font pas la fête. Il y en a qui aiment peut-être pas la fête. Mais bon, voilà, parce qu'on dit que les Napolitains, on rentre des fois dans les préjugés qu'on nous assigne. Hein, et ça, c'est aussi, ben voilà, c'est pas, c'est dangereux, en tout cas pour la personne, s'il faut être ce qu'on nous dit d'être, ou en tout cas ce qu'il se dit que nous sommes. Je vais y arriver.
1: Oui, c'est pas facile.
0: Voilà. En tout cas, les Français sont des romantiques, sont des râleurs, les Espagnols sont des fêtards, les Suédois sont froids, mais organisés, les Grecs, sont détendus avec le travail. Voilà. Bref, tout ça, ce sont des stéréotypes qui donc amènent aux préjugés et aux discriminations. Alors, la meilleure des choses, c'est quoi? C'est de pour éviter les stéréotypes. C'est ce que vous faites. C'est de se rencontrer, d'aller à la rencontre de l'autre, d'aller à la rencontre de celui et on s'aperçoit que finalement ah ben non, il est pas aussi râleur que ça.
1: Mm-hmm. Il est pas, il faut découvrir, il faut essayer.
0: Et voilà. Et voyager, ce que vous faites vous, ben ça permet justement de déconstruire
1: la réalité,
0: les stéréotypes. Mm-hmm. Voilà. Est-ce que c'est vraiment vrai pour tout le monde? C'est des questions qu'il faut se poser. Tous les Italiens ne parlent pas fort. La preuve,
1: non,
0: parce que
1: c'est pas vrai pour tout le monde.
0: J'ai pas baissé le micro, donc tu parles pas fort.
1: Non, oui, je sais.
0: En tout cas, merci d'avoir participé à cette première partie, parce que si vous rejoignez cette émission, Alessia, on est ensemble encore pendant quasiment 45 minutes. On va évoquer maintenant un sujet d'actualité que tu as choisi. Mais d'abord, on va faire une petite pause musicale. On va attaquer par Maria, c'est ça? La musique?
1: C'est Maurizio qui n'est pas venu, qui l'a choisi.
0: Ah, c'est Maurizio. Alors, Maurizio, oui, on l'a entendu.
1: On va avoir un surprise.
0: Alors, non, mais donne-moi celui que tu veux qu'on écoute. Effectivement, toi, tu avais amené 3 et je me suis trompé. Est-ce que c'est Nouguinéa?
1: Oui, on peut essayer Nouguinéa.
0: Oui,
1: c'est un groupe que j'adore. Ils sont napolitains à la base et ils font des spectacles musicaux incroyables.
0: Musicaux. Ah ouais, ben on se l'écoute.
1: Oui.
0: Allez, on se retrouve avec Alessia qui représente l'Italie dans Coucou l'Europe.

0: on parlait d'actualité.
1: Allez, on parle d'actualité avec Alessia qui nous vient tout droit d'Italie et qui fait son service européen, si je puis dire, à Nîmes. On a décidé avec la Maison de l'Europe de Nîmes de systématiquement recevoir les jeunes qui viennent en Europe, en France en tout cas, dans le cadre des échanges européens, pour faire une petite émission d'une heure. Ça leur fait un exercice extraordinaire. Hein. Ils arrivent c'est leur première radio, souvent, et ça leur permet de parler d'abord en français, voilà, de se concentrer et de travailler aussi beaucoup les sujets qu'ils préparent attentivement. L'actualité. L'actualité, on en a parlé pour tout dire comme ça. Toi, tu avais envie quand même un petit accent. Tu dis, bon, pas trop de politique, mais quand même. Il y a l'extrême droite qui est en Italie. Et comment ça se passe là-bas en Italie?
2: En gros, je ne suis pas là.
1: Madame depuis... Meloni, hein, qui est la première ministre.
2: Oui. Depuis le changement du gouvernement, j'habite plus en Italie. Et du coup, je regarde par loin et je suis contente de n'être pas là. Je pense qu'en général, c'est pas toujours facile et rapide de voir les changements concrets quand l'adresse politique change, parce que ça prend du temps. Et on peut le voir principalement avec les propositions de loi. Et par exemple, des propositions que je trouve pas justes affectent beaucoup tout l'univers social et aussi la jeunesse qui gravite autour de cet univers. Je me réfère par exemple à toutes les fermetures que le gouvernement a...
1: Les fermetures
2: des centres sociaux et culturels que le gouvernement a imposé depuis 4 mois.
1: Dans toutes les villes?
2: Non. Principalement à Rome, à Naples et à Turin et à Milan aussi. Ils sont des réalités qui animent le territoire et qui sont des véhicules de rencontre, d'échange et d'entretien qui sauvent aussi beaucoup de jeunes, qui donnent joie et qui donnent aussi la possibilité de partager les compétences artistiques, les compétences musicales et aussi du bricolage. Et c'est vraiment un grand dommage que tout cet univers-là s'est perçu comme la gaucherie.
1: Ouais, j'ai pas utilisé ces mots-là. C'est marrant parce que alors c'est exactement pareil. Hein. On parlait un peu de ce qui se passait. Sur notre commune, avec l'interdiction, bon, ce qui est gravissime à mon avis, hein, interdiction de pouvoir exposer pour un artiste qui était déjà programmé, qui a été déprogrammé parce que soi-disant, il est LFI. LFI, c'est notre extrême gauche, alors qu'il n'est pas du tout encarté. Bref, donc ça commence comme ça, et on voit qu'au niveau d'un gouvernement, et ça, c'est un peu un message que j'ai envie de lancer aussi à ceux qui nous écoutent et ceux qui sont autour, attention quand vous votez d'extrême droite, attention.
2: À la liberté.
1: Parce qu'à un moment donné, là, on le voit en Italie, ça se fait au niveau d'un pays. Et on ferme petit à petit.
2: Hein,
1: c'est une idéologie, hein, comme ça, où on ferme la culture. Pourquoi la culture est attaquée, à ton avis?
2: Je pense qu'en gros, le gouvernement, il ne perçoit pas cet espace comme espace qu'ils sont utiles. Parce que c'est vrai que la culture, pour les gens, c'est aussi entouré d'un côté festeuse, d'un côté joyeuse. Et c'est ça que c'est mal perçu, parce qu'on... on danse, on rigole, on...
1: Et la vie, c'est pas ça.
2: Oui, la vie, c'est pas ça. La vie, c'est être triste, c'est travailler, c'est faire du profit.
1: Voilà, le travail, faire le profit.
2: C'est tout
1: effectivement,
2: ça.
1: Et ça, c'est tout ça.
2: Et ça, c'est connecté aux stéréotypes de lesquels on a parlé avant, qu'en fait, tous les centres sociaux sont de gauche, et ils sont révolutionnaires, il faut arrêter cette moyenne de se retrouver. Et je trouve que ça...
1: On est en plein dedans, hein, le stéréotype.
2: Voilà.
1: Alors ça, c'est européen en disant, on est, si vous aimez les centres sociaux, si vous êtes centre social, si vous êtes culturel, mais forcément, vous êtes d'extrême gauche, et c'est ça.
2: Oui.
1: Donc tout ce qui va empêcher ces centres de se développer, Bah, c'est des gens qui ne seront pas contre nous.
2: Oui. Et le pire, c'est que ces centres-là, ils sont aussi beaucoup utiles pour donner des solutions habitatives à qui est en émergence. Et vu qu'en Italie, on a souvent...
1: En urgence.
2: Urgence. On a souvent... il n'y a pas une accessibilité pour louer les appartements et il n'y a pas suffisamment de maisons populaires. Et ça affecte beaucoup de personnes en vulnérabilité et en besoin financier. Et souvent, les centres sociaux, ils sont aussi utilisés en partie de cet espace pour accueillir des gens en besoin.
1: En difficulté.
2: En difficulté. Et c'est pour ça aussi que la fermeture, ça représente une suppression des droits sociaux et économiques.
1: Voilà, mais ça, je pense que c'est un bel exemple, en tout cas, de ce qui peut se passer quand des personnes sont au pouvoir et qu'ils prônent leur idéologie doucement, tranquillement.
2: Mais ils l'imposent.
1: En infusant. Hein, on infuse les idées d'extrême droite et ça peut aller un peu loin, hein, on va dire ça. Merci en tout cas, Alessia, d'avoir témoigné.
2: Mais heureusement, je veux juste rappeler et remercier tous les jeunes qui font de la résistance parce qu'on a beaucoup de manifestations contre ça. Et des fois, on a aussi occupé et réussi à empêcher que ça arrive.
1: Mais voilà, c'est une bonne chose en tout cas. On va peut-être faire une petite pause musicale, à moins que tu aies envie d'aborder un problème, une problématique italienne. Tu avais dit que, et tu en as déjà parlé dans les stéréotypes, entre le nord et le sud de l'Italie, il y a une espèce de discrimination où finalement, ben, le sud, c'est les pauvres, c'est ça ? C'est les gens qui sont plus précaires au bénéfice
2: alors
1: du nord.
2: Ça,
1: et ça, c'est quelque chose qui te gêne aussi entre les Italiens.
2: C'est sûr qui me donne de la colère plus que gêne. C'est pas connecté au discours sur la répression, mais quand même, c'est un peu parti d'une injustice, je peux dire. À la base, il y a des raisons historiques pour lesquelles le pays n'est pas vraiment uni. C'est parce qu'on était jusqu'au 1861 deux pays séparés. Il y avait le règne des Deux Siciles et le règne des Savoya du nord de l'Italie. Après, on a eu la réunification.
1: La réunification.
2: Voilà.
1: En quelle année ?
2: 1861.
1: 1861.
2: Et c'est aussi pour ça que
1: c'est
2: ça
1: resté.
2: Ça fait pas longtemps qu'on est un seul pays. Et aussi au niveau linguistique, on a eu deux vitesses différentes pour l'alphabétisation. Et on garde beaucoup de différences entre les régions et des dialectes. Et du coup, il y a des raisons historiques pour lesquelles on n'est pas très homogène. Homogène ?
1: Oui, oui, oui.
2: On n'est pas très homogène. Mais par rapport à aujourd'hui, oui, il y a des différences structurelles dans la partie du nord et du sud du pays. On a déjà la révolution technique. Est avenue surtout dans les villes du nord. Et le sud, dans le sud, c'est arrivé en retard. On était principalement des zones concentrées sur l'économie, c'était plutôt concentrée sur l'agriculture, beaucoup. Et aussi par rapport à les conditions climatiques qui sont meilleures dans le sud. Mais c'est sûr que ça a changé avec le temps. Et on a gardé, malheureusement, un peu l'aspect de écarte, surtout dans la mentalité, dans les croyances des gens. Parce que quand même, le Sud est plein de talents au niveau de la littérature, de la musique, de la poésie. Et souvent, les gens oublient ça et tombent dans le stéréotype qui est dans le Sud... que tout le sud c'est plein de circuits mafieux et qu'on parle très fort.
1: Alors qu'il y a autre chose, il y a aussi de la culture, il y a aussi
2: oui,
1: il y a des gens.
2: Bon, voilà,
1: on est en plein dans les stéréotypes qui font qu'on stigmatise les gens du sud par rapport aux gens du nord.
2: Voilà, et je trouve qu'on a l'identité et tout ce que c'est le folklorisme, c'est beaucoup plus marqué dans le sud que dans le nord. Mais

0: inspiration musicale. Et ensuite, eh bien, on va évoquer, bon, ça va être beaucoup plus léger, la recette du jour. Tu vas nous donner une recette. Miam miam, à manger.
1: Okay.
0: Mais, et ensuite, on parlera du tourisme aussi en Italie, justement. Pour voir un peu, tu nous donneras quelques idées si j'ai envie d'aller en Italie. J'ai envie d'avoir des idées, mais pas forcément celles qu'on entend partout. Mmh. Hein, des petits coins comme ça qui seraient à aller visiter et qui resteraient entre nous en réalité.
1: Okay.
0: Allez, tout de suite, on fait une petite pause avec Pino Daniele. Est-ce que c'est la deuxième pause musicale?
1: Oui.
0: Qu'est-ce que tu peux nous dire, Bambina?
1: Je peux vous dire que Pino Daniele, c'est un de mes compositeurs favoris. Il est napolitain, il a beaucoup écrit de Naples. Il a même défini comme une sorte de ville entre l'enfer et le ciel. Et il est incroyable, il faut juste l'écouter.
0: Il faut juste écouter, comme tu dis. Merci.

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1: Oh oui, voilà. On revient sur Radio Système dans Coco Europe. On va parler, on évoque l'Italie avec Alessia qui est avec nous depuis maintenant plus de 35 minutes. On évoque l'Italie, son pays, son implication ici à Nîmes puisqu'elle est volontaire européenne. On discute de tous les sujets dont on a envie. Et puis bien sûr, il y a incontournable la recette du jour. Qu'est-ce que tu nous conseilles? Mais vraiment quelque chose béton, hein, vas-y.
2: Ok. Alors, je peux dire le nom du plat en italien?
1: Ah ben oui. Okay. Sinon, ça n'a pas de saveur.
2: Eh oui. C'est parmigiana di melanzane. Je cherche de... Alors, melanzane, c'est aubergine. Et parmigiana, je ne vais pas le traduire.
1: Parmesan?
2: Non, en fait, parmigiana, ça vient du parmesan, mais c'est quelle est la même raison. Après, le mot change. Mais oui, il y a du parmesan dedans.
1: D'accord. Alors, vas-y. Comment tu fais alors? Tu prends les...
2: Alors, les ingrédients. On a besoin des aubergines, de la sauce tomate de très bonne qualité, de la mozzarella, du basilic et du huile d'olive et du parmesan.
1: Alors?
2: Et il faut prendre les aubergines et les couper.
1: En deux?
2: Non. Ah oui, on commence en deux, mais en gros, il faut faire des...
1: Des fines tranches.
2: Des fines tranches longues, en suivant la forme de l'aubergine. Ensuite, il y a deux versions. L'originelle, la traditionnelle, c'est frit. C'est beaucoup, c'est beaucoup gras.
1: Futur.
2: Oui, et c'est un plat que normalement, les grand-mamies font tellement bien. Toujours à Naples, la dimanche, si tu as encore un grand-mère ou si tu as des grand-mères, des dames qui... Ils font ça tout le temps. Il faut alors prendre les aubergines coupées longues,
1: dans
2: fines,
1: la longueur.
2: Et il faut les mettre dans la farine et ensuite les frire dans l'huile brûlante. Après, on les met sur une sorte de carte absorbante pour lever toute l'huile.
1: Pour enlever l'huile, oui.
2: Ensuite, cuire la sauce tomate. Avec de l'huile, de l'ail, de la sauce tomate et du basilic, sel. Et on la laisse aller sur le feu.
1: On laisse mijoter.
2: Oui, voilà. Et quand c'est prêt, on prend une sorte de... pas planche, mais tu sais, les trucs que tu mets dans le four pour le cuire.
1: Oui.
2: Comment ça s'appelle ça?
1: Je ne sais pas.
2: Ah, tu ne sais pas. Pyrophile. Pyrophile.
1: Ah oui, oui,
2: tu
1: oui.
2: Une casserole.
1: Voilà, casserole, on va dire ça.
2: Oui, une sorte de casserole. Il faut commencer à faire des strats. Des strats.
1: Donc des couches. Hein. On fait des couches avec les.
2: Oui, alors.
1: Ah oui, oui. Une couche de.
2: Une couche d'aubergine frite.
1: D'aubergine frite.
2: Ensuite, de la sauce tomate. Avec une cuillère, on prend de la sauce tomate et on couvre tout. On ajoute des morceaux de mozzarella, mais s'il vous plaît, mozzarella italienne campana di bufala ou GP.
1: Voilà.
2: Coupé en morceaux, on l'a mis partout, on ajoute du basilic, du parmesan, et ensuite en deuxième
1: couche.
2: Couche. Et même procédure jusqu'à soit 3, soit 4.
1: Couche.
2: Oh,
1: ouf.
2: Bon, je te dis, c'est beaucoup.
1: Et ensuite,
2: on la laisse dans le four pour une quarantaine de minutes, à 180.
1: Ah ouais, 40 minutes, oui.
2: Non, les degrés. 180 degrés. Voilà. Et je la conseille dans panino. Chez nous, panino, c'est pas comme en France. C'est pas le
1: pain.
2: C'est pas le pain blanc, non. C'est du pain fait maison, mais il a la forme d'un cercle, c'est rond. Mais la consistance est plutôt similaire à la baguette au pain. Je le conseille dans le panino avec de la mozzarella et l'étale.
1: Ah ouais, ça doit être bon. Ah ouais, bah, bravo. Et qu'est-ce qu'on boit dessus? On boit un peu de...
2: Un verre de vin rouge.
1: De vin rouge, hein. Oui. Ah oui, là-dessus, là, je sens que le rouge...
2: Oui.
1: Voilà, et comment s'appelle ce plat?
2: Parmigiana di melanzane.
1: Parmigiana di melanzane.
2: Ah, pas du tout. Parmigiana.
1: Parmigiana?
2: Oui, voilà. Di melanzane.
1: Di melanzana. Voilà. Très bien. Merci pour ce... Là, je l'ai retenu. J'étais attentif pour une fois. Je vais essayer de le faire chez moi. Alors, on évoque justement après la recette, le tourisme en Italie, dans ton pays. Donc, c'est vrai que... l'Italie est très touristique. C'est une force de ce pays, non?
2: Oui. Alors, c'est une force, mais à mon avis, et je pense aussi à la vie des autres habitants, des fois,
1: ça,
2: c'est aussi
1: dire,
2: un...
1: Ça.
2: Oui, je ne peux pas la définir même en faiblesse, mais c'est un peu... Ça rend un peu la vie de tous les jours compliquée.
1: Oui.
2: Mais ça dépend de la ville dans laquelle on habite. Parce
1: c'est
2: que si c'est un grand métropole, par exemple...
1: Toi, t'es à Naples.
2: Naples, Rome, Turin, Milan, et l'été surtout la Sicile et les îles. Les services publics, ils sont au taquet. Et ils ne marchent pas très bien. Si les flux de tourisme sont tellement grands. Et on est des sardines dans les métros.
1: Voilà, ça empêche, disons, la vie locale. Et qu'est-ce qui se passe? Il y a des mouvements comme ça pour inquiéter les touristes?
2: Non, en gros, il y a juste des prix exorbitants. Des fois, il y a des tourist traps, je l'appelle comme ça. C'est en anglais, ça veut dire qu'ils sont des endroits où les prix montent.
1: Si j'ai bien compris, tu nous déconseilles les grandes villes italiennes, parce qu'il y a beaucoup de monde, beaucoup.
2: Mais non, je les conseille, parce que quand même, c'est partie de l'identité.
1: Quand même.
2: Oui, il faut être attentif à ne pas tomber dans des trappes touristiques, des arnaques touristiques, je ne sais pas comment dire.
1: Oui, c'est ça. C'est ça. Mais par contre, est-ce que tu peux nous conseiller des endroits comme ça, peut-être en Sicile ou en Calabre, puisque tu es du sud de l'Italie, qui sont remarquables?
2: Qu'est-ce que
1: tu nous conseilles? Alors, moi, j'ai envie d'aller cet été en Italie et tu me dis, qu'est-ce que tu me dis?
2: Ok, prépare-toi à la chaleur déjà.
1: Oui, bon, ça, on a un peu l'habitude ici.
2: Ok. Et alors, je commence avec une destination spéciale parce que j'ai grandi à côté de cette partie de l'Italie. C'est le parc national du Vésuve. C'est le volcan.
1: Oui, le Vésuve, oui.
2: Oui. Qui en gros c'est le troisième volcan plus grand de tout le monde, de l'Europe, pardon, pas
1: de
2: tout le monde,
1: oui,
2: d'Europe.
1: Je crois, oui.
2: Et il dorme, mais il est encore actif. Et je conseille pour les amants des randonnées et des excursions en pleine nature de faire l'ascension du Vésuve. Et c'est possible de la faire soit en partant de un endroit qui s'appelle Bosco Trecase, soit en passant de mon petit village qui s'appelle Ottaviano. Je fais de la publicité maintenant.
1: Non, ben, t'as bien fait.
2: Mais il y a quand même des bus qui partent de Naples, si c'est plus facile. C'est accessible. Ça prend 4 heures en total. Ça dépend de la vitesse et du chaleur. En fait, je conseille de ne la faire pas à juillet, août, parce que c'est pas agréable. Et c'est magnifique, toute la vue, tout le panorama sur tout le golfe de Naples.
1: Et, quand on arrive en haut du Vésuve.
2: Oui, c'est très bien.
1: Voilà, ça c'est la première destination.
2: Oui.
1: Qu'est-ce que tu nous conseilles ensuite? Pas trop touristique, hein?
2: Ça, c'est, je pense que c'est... Alors oui, ça peut être touristique, mais les touristes, en gros, ils font pas...
1: Ils n'aiment pas marcher.
2: Non, ils font que la dernière partie.
1: Oui, c'est ça.
2: Mais je trouve que c'est mieux de faire tout le chemin, parce que c'est là qu'il y a tout la... La beauté, la flore, la fauna, les animaux, les plantes, la paix. Sinon, en descendant un peu plus dans la péninsule, en Sicile, il y a l'escalier des Turcs. Je pense que ça, c'est la traduction de la Scala dei Turchi. C'est la destination en italienne. Et c'est en fait un grand montagne de pierre, falaisie. Blanc. Je pense que c'est même patrimoine de l'UNESCO. En gros, en Italie, l'Italie est un des pays avec le... Je pense que c'est peut-être le premier ou un des premiers avec la majeure quantité
1: De sites remarquables
2: de l'UNESCO. Remarquables à l'UNESCO, voilà. Et du coup, cette montagne en falaisie blanc a des... comment dire des, ça ressemble à un escalier. Pour la forme qu'elle a.
1: D'accord.
2: C'est possible de monter en haut et c'est vraiment magnifique. Et même à la base de la montagne, il y a la mer et c'est possible de faire des gommages avec l'argile qui est un peu mouillée dans l'eau et c'est très bien. Ensuite...
1: Alors, donc là, c'est à quel endroit, ça? C'est en Sicile, ça?
2: Oui, Agrigento.
1: Agrigento, donc là, deuxième conseil d'Alessia, notre invitée. Ensuite, qu'est-ce que tu nous conseillerais? Donc, le Vésuve, ce que tu viens de nous dire...
2: La Scala des Turchi,
1: La Scala des Turchi, et ensuite...
2: Alors, il y a vraiment beaucoup que je peux conseiller, renseigner dans l'aire de Naples. Mais quand même, je pense qu'il faut, dire aussi que dans le nord, il y a les Dolomites qui sont incroyables.
1: Ah oui.
2: Et pour les amants du ski, je conseille beaucoup Marileva. C'est en Trentino Alto Adige. C'est au nord-nord de l'Italie, à la frontière. Et ça, c'est plutôt en destination soit pour l'hiver, pour faire du ski, soit pour l'été, pour faire des randonnées.
1: Magnifique.
2: Oui.
1: C'est beau.
2: Comme ça, on a mer-montagne.
1: Voilà. Tu nous as fait mer-montagne. Est-ce que c'est ta dernière destination?
2: Oui. Après, je peux, l'Italie, continuer. C'est beau, mais c'est plein de petites...
1: Tout est beau.
2: Oui. Borgo, je ne sais pas comment dire Borgo.
1: Borgo?
2: Borgo. Dites quand même.
1: Oui.
2: Tout l'Umbria, par exemple, c'est plein de petites villes qui maintenant, malheureusement, sont sujets à des populations. Des populations. Voilà. Mais ça vaut la peine d'y aller. Et aussi, il y a la fête, le festival du jazz, là. Je pense que c'est à juillet, Umbria Jazz Festival.
1: D'accord. Et ça, c'est à quel endroit?
2: À Umbria.
1: C'est à Umbria, d'accord. Oui. À Umbria. Très bien. Est-ce qu'il y a des fêtes locales, traditionnelles, en Calabre, tout ça, ou en...
2: Ah, je ne suis pas calabraise, attention.
1: T'es sicilienne.
2: Non, pas du tout.
1: T'es napolitaine.
2: Voilà.
1: Pardon.
2: Faut pas se tromper.
1: Je confonds avec toutes ces pizzas.
2: Je peux pas... Alors, il y a beaucoup de festivités à Naples, énormément.
1: À Naples, oui, à Naples, mais, ça doit être énorme.
2: Mais je ne vais pas parler de Naples, je vais parler de mon village.
1: Ah, vas-y.
2: Parce
1: alors.
2: Que bientôt, il y aura une fête qui s'est...
1: Alors, ton village, par rapport à Naples, il est à combien
2: 17 km
1: à
2: sud.
1: Ah, c'est quasiment, d'accord.
2: Oui, s'appelle Ottaviano, comme l'impérateur romain qui était là, Cesare Ottaviano Augusto, dans le 14e siècle depuis Christ. Il était à Ottaviano et on a une statue pour lui. Bon, la fête. On a une fête patronale. Du 6 jusqu'au 10 mai, du coup c'est bientôt, en fait je pense d'y aller.
1: Ah oui.
2: Oui. Et alors c'est dédié au patron du village qui s'appelle San Michele Arcangelo. C'est toujours un peu lié à la tradition chrétienne.
1: Oui, bah oui. Et surtout.
2: Il était un ange qui a, je sais pas comment dire, mais avec son pied, il a croisé, non, pas croisé, mais il a...
1: Frappé, tapé.
2: Tapé, fort, un serpent qui était...
1: Écrasé, oui.
2: Qui a écrasé un serpent qui était diabolique. C'était en réincarnation du diable.
1: Aïe, aïe, aïe, il n'aurait pas dû.
2: Oui. Et il... Non, il a bien fait.
1: Ah, il a bien fait.
2: Et mais oui, c'est sûr. Parce que le diable, c'est tout que c'est démoniaque. Ah, c'est pas bien.
1: Et oui, mais je croyais qu'il s'était vengé après le diable.
2: Vengé,
1: vengé, la vengeance... Le diable s'est rebellé après.
2: Non,
1: c'est pas ça.
2: Mais métaphoriquement, ça veut dire qu'il a libéré du mal qu'il y avait, la population à côté.
1: D'accord.
2: Et c'est pour ça qu'il est devenu le patron. Et en gros, toute la ville est en fête. On ferme tout. On met des fières foraines.
1: Fêtes foraines.
2: Fêtes foraines. Dans certains endroits et places du village, avec des jeux, des énormes attractions pour les enfants. Et ça, c'est le parti entretien-jeu. Ensuite, dans tous les principaux rues de la ville, on ferme le trafic, les voitures, et on met des petites maisons en bois dans lesquelles il y a plusieurs... entreprises locaux et producteurs locaux qui vendent de la nourriture, des boissons,
1: l'artisanat.
2: Oui, voilà. Et on fait des DJ sets dans la rue. Mais encore plus typique, le 8 de mai, il y a un fanfare qui commence à jouer dans tout le village. Et on l'appelle Diana. En gros, c'est un cours. On court en suivant des jeux d'artifice. Et c'est drôle parce qu'ils vont vite et tout le monde doit courir pour ne pas se brûler pour les jeux d'artifice.
1: Ah, c'est génial. Alors, tu nous rappelles cette fête. C'est la fête de
2: San Michele.
1: San Michele.
2: Arcangelo.
1: Arcangelo.
2: Oui. Et encore plus intéressant, il y a la statue du patron qui fait des arrêts en sorte de parade dans tout le village. Et il s'arrête 4 fois
1: Une procession.
2: Oui, en procession, voilà. Et pour chaque arrêt, il y a 2 petits anges qui sont attaqués à l'étoile des bâtiments.
1: Attachés.
2: Et qui chantent une chanson et ils ont des déguisements. Et ça fait, je ne sais pas combien de temps, qu'est la même famille du village. Les enfants de la même famille font les anges.
1: Et ça fait plusieurs générations.
2: Voilà.
1: D'accord. Ça, c'est vraiment très, très typique. Ça, c'est très, très typique de l'Italie, ou en tout cas de la chrétienté, parce que bon, voilà, c'était le christianisme, hein. C'est toujours d'ailleurs le christianisme, et bon, c'est un peu le printemps qui revient, et finalement, on fait la fête. Bon, après, les religieux ont repris toutes ces fêtes païennes qui faisaient qu'on fêtait le printemps, la fin de l'hiver, et les Saturnales qu'on appelait, et finalement, mais c'est bien aussi parce que c'est magnifique de faire des fêtes comme ça dans des petits villages de napolitains à côté de Naples. C'est vraiment, on est vraiment dans la tradition.
2: Gardez la tradition.
1: Allez, rappelle-moi le nom de la ville, du petit village.
2: Ottaviano di Napoli.
1: Allez, Ottaviano di Napoli, vous y allez pour le 8 mai. Vous allez vraiment assister à une fête traditionnelle. Mais voilà, notre émission prend fin, Alessia.
2: Merci beaucoup pour
1: merci
2: l'invitation.
1: Merci en tout cas. Merci à la Maison de l'Europe de Nîmes aussi de nous permettre d'avoir ces bons moments avec vous. Et vous, ça vous fait une petite expérience finalement, hein.
2: Oui.
1: Une expérience de radio. Vous réécoutez, parce qu'on peut réécouter en podcast cette émission. Et voilà, c'est peut-être la première fois que tu fais de la radio, que tu es venu à la radio.
2: Non, pas la première fois.
1: Ah, vas-y alors, quand
2: J'avais commencé à faire un programme radio quand j'étais à la fac à Sciences Politiques avec un ami à moi. Ah. Mais on a bientôt arrêté pour le Covid.
1: Ah, d'accord. Donc tu connais un peu la radio.
2: Oui.
1: Si je te disais qu'on va se quitter avec Centro di Gravità. Non, pas du tout, c'est pas toi ça.
2: Oui, j'adore. Ah, tu m'as fait peur. Centro di Gravità, pardon.
1: C'est ton morceau de musique, tu m'as fait peur.
2: Oui, mais parce que tu l'as mal prononcé.
1: Centro di Gravità.
2: Gravità permanente, Franco Battiato.
1: Ah oui, permanente, voilà. Oui. Alors c'est quoi, pour finir
2: La chanson. Mm-hmm. C'est très bien, ça part de la recherche d'un équilibre intérieur. Et c'est d'un compositeur qui est malheureusement pas avec nous, mais qui a fait l'histoire de la musique italienne.
1: Très bien, merci d'être passé dans nos studios et on se quitte donc sur Centro di Gravità Permanente.
2: Merci, bonne écoute.
1: Allez, merci en tout cas, Alessia.

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2: À l'occasion de l'inauguration de la première Honorando du Gard, qui a eu lieu le vendredi 12 juin au Mas du Notaire à Galician, nous avons interviewé un certain nombre de personnalités présentes sur place. Écoutez maintenant l'une d'entre elles.
3: Alors, Cyril Marès, je suis vigneron et président de l'appellation Costières de Nîmes.
4: Alors, qu'est-ce que vous faites à Galician aujourd'hui ?
3: Aujourd'hui, on inaugure le premier Honorando du Gard.
4: En quoi votre syndicat participait à cet événement, en tout cas à ce projet ?
3: En fait, l'œnotourisme est pour nous très important. C'est vraiment un facteur de développement et de réintroduire le vin au cœur de la société. Et les Costières de Nîmes sont très attachés à ça. On a des événements comme on a fait les Vintoquets, donc sur ce même parcours quasiment, il y a une semaine avec 4000 personnes qui ont pu déguster une trentaine, quarantaine de vins. Donc c'est vraiment très important pour nous.
4: C'est une stratégie, on va dire, de dire bon, on met la vigne au cœur des randos, au cœur du tourisme.
3: Oui, stratégie, c'est un bien c'est grand mot, mais oui, c'est mais une volonté, même. C'est une volonté, et puis c'est venu naturellement, on l'a fait petit à petit, et on s'est engagé sur les paysages depuis très longtemps. Et en fait, cet engagement pour mettre en valeur nos paysages, on avait signé une charte paysagère, la charte de Fontevraud, il y a plus de 30 ans. Et cette volonté de mettre en valeur nos paysages nous a conduit à développer l'œnotourisme. Et puis, on a une région qui est bénie.
4: Alors concrètement, comment ça se... Quand on va se promener, qu'est-ce qui va se passer ? Il va y avoir des panneaux quand même sur les cépages, etc. Qui vont... D'abord, le circuit, bon, on ne va pas le faire entier, là, on est en pleine...
3: Le circuit, en fait, il y a la jonction des Costières de Nîmes, qui sont la plus vieille terrasse viticole du Rhône, et de la Petite Camargue. Donc c'est un paysage très intéressant. On a à la fois la vue sur les étangs et on a à la fois les vignes qui sont mélangées aussi à de l'arboriculture, parce qu'on est sur une zone mixte. Et donc c'est un paysage qui est vraiment particulier.
4: Et du coup, comment ça va se passer ? Donc il y aura des panneaux,
3: il y aura des indications, il y aura des dégustations au départ ou à la halte, à
4: l'arrivée de la rando.
3: De la rando, soit à la cave de Galician, qui est une de nos caves phares, soit au Mas du Notaire, qui est aussi un acteur de l'œnotourisme et qui a développé beaucoup cet œnotourisme.
4: Alors dans cette première randonnée. Gardoise, hein, Eno, donc quel cépage spécifique ? Est-ce que vous disiez juste Costières de Nîmes ? Est-ce qu'il y a d'autres ? Parce que je vois qu'il y a la vallée du Rhône aussi, les cépages de la vallée du Rhône à côté. Expliquez-nous un peu alors.
3: Les Costières de Nîmes sont l'appellation la plus au sud de la vallée du Rhône. Donc on a les cépages typiques de la vallée du Rhône. Le Grenache, la Syrah essentiellement, mais le Mourvèdre aussi, le Cinsault. Voilà, on refait des recherches sur des cépages plus adaptés au changement climatique. Il y a un vrai travail de l'appellation là-dessus. Après, on a des cépages de blanc, parce qu'on a une appellation de blanc aussi. On a l'avantage ici, on va s'en rendre compte en marchant, on va avoir les brises marines qui vont arriver. On est aux confins entre le Mistral qui vient de la vallée du Rhône et les brises marines. Et c'est un climat très particulier.
4: Qui amène de l'humidité et du coup, le vin,
3: qu'est-ce qui... Qui amène aussi la fraîcheur le soir. Donc, on a des journées très chaudes. On est quand même dans une des régions les plus chaudes. Mais le soir, on a des baisses de température, des fins d'après-midi qui sont plus fraîches. Et ça, c'est très intéressant.
4: Pour et ça, la vigne aime ça.
3: Oui.
4: Voilà. Et les vins, donc, sont meilleurs.
3: Ça permet d'avoir plus de fraîcheur, plus d'arômes, et on est reconnu pour la qualité de nos vins, et de nos vins blancs en particulier.
4: Qu'est-ce qu'on peut rajouter sur ce projet ?
3: Ce projet, il faut qu'il essaime partout, parce que nous, on ne veut pas le garder chez nous, on veut le divulguer, que le propager pour que tout le monde le fasse, et qu'on allie cette randonnée, la promenade, avec le vin qui est un produit sain, naturel.
4: Et une plaquette existe donc avec...
3: Oui, il y a une plaquette, il y a un parcours, on peut le retrouver sur Internet aussi. Voilà, donc j'invite tout le monde à venir faire cette promenade.
4: Voilà, merci en tout cas.
3: Merci à vous.
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0: Il est midi ici à Paris, 10h en temps universel. Bonjour à tous.
1: Karine Bellicha.
0: À la une, combien de personnes sont mortes noyées en tentant de rallier Ceuta, l'enclave espagnole, au Maroc? Rabat en dénombre 11, Madrid 72. L'Association marocaine des droits humains évoque le chiffre de 130 décès et des dizaines de disparus. Une crise devenue discorde européenne, soulignant l'influence croissante de l'extrême droite dans les débats. Le front des incendies se déplace en Europe, à la Grèce. Quasi tout le pays est en alerte. L'Espagne et la France ne sont pas sorties d'affaires pour autant et tentent de relancer l'activité économique et le tourisme dans les zones touchées. Et puis la crise s'amplifie à la FIFA. La fédération galloise vient de retirer son soutien à Gianni Infantino dans la course pour sa réélection. C'est la première association membre de la Fédération internationale du foot à le faire, mais elle pourrait ne pas être la dernière. L'Espagne et le Maroc ne sont pas du tout d'accord sur le bilan de l'afflux massif de Marocains à Ceuta. Rabat ne compte que 11 morts, alors que Madrid évoque le décès de 72 personnes qui se sont noyées tentant de rallier l'enclave espagnole au Maroc. L'Association marocaine des droits humains évoque le chiffre de 130 morts et des dizaines de disparus et appelle à l'ouverture d'une enquête indépendante sur les causes de cet afflux face au mutisme de Rabat. Depuis les 50 000 ressortissants marocains, surtout de jeunes hommes, ont été renvoyés dans leur pays. Mais cette crise s'est muée en querelle diplomatique au niveau européen. Une réunion en visioconférence des ministres de l'Intérieur des 27 est prévue demain. Et l'ambiance risque d'être tendue à Bruxelles. Jean-Jacques Herry.
2: D'un côté, une Espagne qui se sent isolée et en colère, critiquant l'égoïsme et la démagogie de certains pays européens sur la question migratoire. De l'autre, une ligne dure incarnée par l'Italie qui, dès vendredi, a suspendu temporairement les règles de Schengen vis-à-vis du Royaume ibérique, avec le soutien de la Finlande et du Danemark. Entre les deux, les autres États ont pour la plupart proposé leur aide au chef du gouvernement espagnol, Pedro Sanchez, mais s'inquiètent eux aussi pour la protection des frontières extérieures de l'UE. Ainsi, la France et le Portugal, voisins de Madrid, ont décidé de renforcer leur contrôle aux frontières pour ce qui ressemble plus à un affichage qu'à une mesure réellement efficace, alors même que Ceuta se trouve de l'autre côté de la Méditerranée et que la présidente de la Commission, Ursula von der Leyen, assure qu'aucune personne n'a atteint l'Espagne continentale ou le reste de l'Union depuis l'enclave. Dans ce contexte, les discussions de demain devraient évoquer un renforcement du soutien à Frontex, l'agence européenne en charge des frontières, et l'efficacité de la coopération avec le Maroc aussi. Bref, le débat sur les flux migratoires reste brûlant au sein de l'Union, l'épisode de Ceuta faisant exploser la solidarité entre États membres et démontrant encore un peu plus l'influence croissante de la droite et de l'extrême droite dans le débat public européen. Jean-Jacques Herry, Bruxelles, RFI.
0: Le vent s'est calmé et des avions bombardiers d'eau ont enfin pu décoller ce matin en Grèce, venant renforcer les pompiers au sol qui luttent contre de multiples incendies près d'Athènes, dans les départements d'Attique, la région de la capitale, et de la Boétie toute proche. Jusqu'ici, la Grèce avait relativement été épargnée par les grands feux depuis le début de l'été, contrairement à la France et l'Espagne. Mais plus de 120 km² de forêts et de terres agricoles ont déjà été brûlés et de nombreuses habitations détruites. Une course contre la montre est aussi engagée dans le Var, dans le sud-est de la France, car le vent va se renforcer ces prochaines heures et les températures vont augmenter. Les pompiers se pressent pour contenir les reprises de feu. La situation est en revanche stabilisée dans le sud-ouest, en Gironde. La préfecture a autorisé le retour aujourd'hui de milliers de personnes évacuées du Porge qui vont retrouver leur village dévasté par le feu. Retour prévu aussi des habitants de l'Esch-Cap-Ferret, à l'exception des campings. Mais après près de 2 semaines d'incendie, comment relancer l'activité économique et surtout le tourisme en pleine saison estivale? Les professionnels redoutent déjà un manque à gagner considérable. Notre envoyé spécial Pierre-Olivier les a rencontrés à Arès, au bord du bassin d'Arcachon.
3: Nous arrivons au camping Pasteur.
4: Bonjour.
3: Jean-Marie Ducamin, le patron, fait le tour de son camping épargné par les flammes.
5: Donc l'équipe d'entretien des mobilhomes qui est sur place, les emplacements sont déjà ratissés, on est prêt à accueillir à nouveau.
3: Tout est prêt, mais il ne manque qu'une chose essentielle, les campeurs.
5: Déjà les 2 semaines du début août sont perdues, ce sont les plus grosses. Moi sur mon établissement, ça représente 40 000 euros par semaine. Il va y avoir des trous dans la raquette sur les semaines qui vont suivre. En camping notamment, comme sur le passage, il n'y aura pas de passage.
3: Seul un emplacement est pris mari, Nicolas, et sa femme sont revenus dès la réouverture.
6: C'est notre petit coin de paradis, en fait. On n'attendait que ça, en fait, de revenir directement pour faire marcher tout le business. Quoi. On est les premiers.
3: À la maison de la presse, les affaires reprennent, mais Pascale Tournier, la gérante, est inquiète.
7: Nous avons repris le commerce ici depuis un an. On pensait faire une belle saison, notre première belle saison, on va dire. Et là, on fera avec. Hein, voilà. Nos assurances sont prévenues, notre comptable est prévenu. On va voir ce qui se passe. Donc ça va laisser quand même des traces.
3: Ce lundi, le président de la région Nouvelle-Aquitaine réunit les acteurs économiques impactés pour faire le point sur leurs besoins.
8: Bon, merci.
7: À demain.
3: Pierre-Olivier Arès, RFI.
0: Direction la Chine, longtemps dominée par les constructeurs européens, américains ou japonais. L'industrie automobile mondiale est en pleine mutation. Portée par l'essor des véhicules électriques, la Chine s'est imposée comme l'un des leaders du secteur. Certaines marques, comme NIO, tente désormais de se distinguer grâce à une technologie encore peu répandue, le remplacement de batteries. Reportage de Cléa Broderst à Shanghai.
9: Dans les rues de Shanghai, les voitures électriques sont partout. Pour Tony Tsao, qui conduit une voiture NIO, le choix de rouler à l'électrique était d'abord économique.
10: Il existe une réglementation très stricte concernant les plaques d'immatriculation. Comme vous pouvez le constater, toutes les voitures à essence ont une plaque bleue, tandis que les véhicules électriques ont des plaques blanches ou vertes. Nous devons acheter ce type de plaque pour les voitures à essence et ça coûte cher. Mais si nous achetons un véhicule électrique à Shanghai, je peux obtenir une plaque d'immatriculation gratuitement.
9: Lorsque sa batterie est vide, il lui suffit de se rendre dans l'une des stations de la marque. Sa batterie déchargée y est automatiquement remplacée par une batterie pleine.
10: Je peux changer la batterie en 3 ou 4 minutes à peine, ce qui est bien plus rapide que de la recharger.
9: Ces stations sont désormais présentes dans une grande partie du pays, y compris dans des régions éloignées comme le Xinjiang. Sur l'écran de sa voiture, des milliers de points bleus indiquent leur emplacement. Pour un trajet de 4000 km, le système calcule même automatiquement les arrêts nécessaires pour remplacer la batterie en cours de route.
10: Je configure un itinéraire vers une gare au Xinjiang et le système me propose automatiquement des étapes pour savoir où changer la batterie. Et comme vous pouvez le voir, je devrais changer de batterie environ 14 fois pour arriver au Xinjiang.
9: Reste à savoir si ce modèle, qui nécessite un vaste réseau de stations dédiées, pourra s'imposer durablement face au progrès de la recharge ultra rapide. Cléa Broderst, Lei Yang, Shanghai, RFI.
0: De sa prison de New York, 7 mois après son enlèvement par les forces spéciales américaines, le président vénézuélien déchu, Nicolas Maduro, a salué les discussions prévues entre le pouvoir et l'opposition au Venezuela. Un dialogue qui s'engagera la semaine prochaine sous supervision de Washington. La Fédération galloise de football va-t-elle créer un mouvement massif? C'est la première association membre de la FIFA à retirer son soutien à Gianni Infantino dans la course pour sa réélection. Quelques jours après le retrait du projet controversé de la Fédération internationale de s'ouvrir à des investisseurs extérieurs. La Fédération galloise dénonce des défaillances en termes de bonne gouvernance et de leadership. Gianni Infantino semble aujourd'hui bien fragilisé, d'autant plus que son mandat touche à sa fin et qu'il comptait bien se faire réélire. Pauline Guillou.
11: À viser toujours plus de revenus et de recettes dans un sport où l'argent est déjà roi, Gianni Infantino a peut-être bien franchi une ligne rouge. Alors qu'il se vantait encore il y a quelques semaines d'avoir organisé la Coupe du Monde la plus lucrative de l'histoire, le tout-puissant président de la FIFA semblait tout droit lancé vers un quatrième mandat sans qu'aucun autre candidat ne soit en mesure de lui faire de l'ombre. Oui, mais voilà, si la gourmandise est l'un des 7 péchés capitaux, Gianni Infantino vient peut-être d'en faire l'amère expérience. Il aura simplement fallu quelques jours pour le faire chuter du piédestal qu'il avait mis 10 ans à gravir. D'abord menacé de boycott par les puissantes confédérations européennes et nord-américaines fortes de leurs 96 pays, puis mis en doute par les confédérations sud-américaines, asiatiques et océaniennes, le tout pour finalement revenir sur son projet, le voilà désormais quasiment seul dans sa tour d'ivoire. Des candidatures pourraient donc émerger en opposition à Gianni Infantino pour les élections de mars 2027. Lui qui n'avait pas d'adversaire en 2019 et en 2023 paraît aujourd'hui bien fragile, battu à son propre jeu.
0: Pauline Guillou du service des sports de RFI. Voilà, c'est la fin de ce journal. Merci de l'avoir suivi. Tout de suite, restez à notre écoute. Il est quasi 10:30 ici à Paris.
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2: Aujourd'hui, on vous parle de santé. Être bien dans sa tête, être bien dans son corps.
3: Alors qu'est-ce que c'est la santé mentale ?
4: D'après la définition donnée par l'OMS, c'est un état de bien-être qui permet à chacun de réaliser son potentiel, de faire face aux difficultés normales de la vie, de travailler avec succès de manière productive et d'être en mesure d'apporter une contribution à la communauté. Et justement, un ado sur sept vivra avec un trouble mental diagnostiqué à cause du Covid, d'après un article de l'UNICEF de 2021. Et d'après un article d'RTL de 2025, 40% des 18-24 ans présenteraient des symptômes de dépression.
5: Quelle est la principale cause de ces symptômes de dépression que l'on constate chez les jeunes ?
4: Alors déjà, il y a l'isolement accentué par le confinement dû au Covid, par exemple, qui a provoqué un isolement social, qui a privé les étudiants d'un cadre scolaire, et donc une perte du contact humain. Les conséquences de ce confinement est donc une augmentation des jeunes diagnostiqués avec des symptômes de dépression.
6: Pour revenir sur ce que tu as dit par rapport au Covid, j'étais au lycée quand il y a eu le Covid. La plupart des relations qu'on avait sociales, c'était pendant les heures du lycée, et du coup, tu supprimes le lycée. Il y a moins de relations sociales, du coup, il y a plus d'isolement. Et du coup, c'est logique que après il y a des conséquences néfastes. Je ne sais pas si c'est le cas pour certains.
1: Alors, moi, du coup, le confinement ne m'a pas plus dérangé que ça. Je l'ai très bien vécu. Donc, ça n'a pas eu un grand impact, en fait, sur ma santé mentale. Enfin, plutôt sociale. Parce qu'en fait, c'est vrai que j'étais très décalée, en fait. C'est-à-dire que, par exemple, je me levais à 17h. Et j'allais me coucher à 8h du matin. Donc c'était plus sur ça que ça m'a impacté, mais sinon socialement ça ne m'a pas trop impacté.
7: Moi ça m'a pas gêné non plus. En fait même ça m'a sauvé, parce qu'au lycée ça allait pas très bien, donc le fait de couper avec la classe ça m'a carrément arrangé. Bon après évidemment hein, plus de sport, plus de poney, plus rien, mais en soi c'était pas si mal, moi je trouve.
6: Ouais, ça revient sur aussi être bien dans son corps, le fait d'être tout le temps chez soi, ben, ça diminue les activités sportives, s'entretenir, donc ça peut avoir aussi un effet autre que mental. Par exemple, personnellement, je sais que j'ai beaucoup diminué les activités sportives depuis le Covid. J'ai eu du mal à me remettre vraiment.
8: Alors moi, je rebondis sur le Covid. Pour moi, ça m'a beaucoup impacté parce que déjà de base, moi, j'aime trop le sociable avec les gens. J'aime trop parler, etc. Du coup, le Covid, ça m'a beaucoup fait du mal. Parce que déjà, moi, j'étais enfermé chez moi et j'aime pas être enfermé de base. Et du coup, bon, j'étais obligé de faire les devoirs qu'il y avait, tout ce qu'il y avait sur l'ENT, tout ça. Moi, j'étais obligé de le faire. Donc du coup, pour moi, c'était tellement dur que je commençais à prendre du poids, etc. Et j'avais l'impression d'être en dépression à chaque fois. Je pleurais et tout. Mais ça, je le cachais à mon père et tout pour pas qu'il le voie. Mais ça m'a beaucoup marqué. Et après, comme on a dit, au niveau sportif, etc., ça m'a beaucoup remis en question. Et quand je suis revenu au lycée pendant la période où il y avait le masque, tout ça, qui était obligatoire, ben, c'est là où je me suis remis en question, etc., et que j'ai décidé de me prendre en main. Donc du coup, en vrai, c'est un mal pour un bien, le Covid.
9: Est-ce que tu penses que ça a impacté ta confiance en toi ? Alors, positivement, négativement ?
8: Les deux.
10: Nous les jeunes, c'est vrai qu'on a les réseaux sociaux, ce qui permet quand même d'avoir des contacts avec nos amis. Moi, ça m'a permis de garder contact du coup avec mes amis et de me sentir moins isolée pendant cette période-là.
4: Nous avons vu que le Covid nous a beaucoup impacté. Et justement, d'après le ministère de la Santé, la pandémie et les confinements ont fragilisé la santé mentale des jeunes. En témoigne la fréquence des plus élevée des pensées suicidaires et les passages aux urgences qui y sont liés et qui persiste chez les adolescents et les jeunes adultes depuis la crise du Covid-19.
6: Du coup, on parle du Covid-19 dans les causes, mais il y en a d'autres. Genre, ça peut être par rapport à la scolarité, par rapport à l'entourage, la famille, même par rapport au réseau, ça peut avoir des effets néfastes si on est beaucoup trop focus sur ça.
9: Les réseaux sociaux, comment est-ce qu'ils impactent la santé mentale ?
6: Bah après, ça peut être par exemple par rapport à l'information sur les réseaux sociaux, ça peut être d'anxiété, de la peur, et du coup même par rapport à ce qu'on a dit par rapport au travail, du coup les burn-out c'est de plus en plus fréquent et on en parle de plus en plus, C'est vrai que les réseaux, ça, pour certains, c'est une porte d'échappatoire. Et c'est vrai que avant, où on n'avait pas forcément Internet pour parler de choses comme ça, c'était beaucoup plus tabou. Dans les années 90-80, là, notre génération, la génération Z, on a beaucoup plus d'aisance à parler de ces sujets, et c'est pour ça qu'on en parle aujourd'hui.
9: Donc ça veut dire que ce qu'ils disent tous, les vieux, etc., on est juste des fragiles, en fait, c'est ça?
6: Bah, si on va dans cette logique, à l'époque aussi, ils étaient fragiles, mais juste, ils n'en parlaient pas. Hein. C'est comme je le disais tout à l'heure, c'est juste, on est moins tabou sur ça, on s'alarme plus sur ça, et à l'époque, je pense qu'il y en a beaucoup de leur génération qui étaient dans ce cas. Hein. C'est juste, mais ils étaient moins entourés, et quand on parlait de ça à l'époque, on était vus, oui, comme des fragiles, parce que c'était la mentalité de l'époque. Aujourd'hui, on s'en fout, genre ça concerne tout le monde. Il n'y a personne qui va te juger parce que t'étais mal dans ta peau, t'es en dépression. C'est la vie. Hein.
7: Moi, je suis pas du tout dans les réseaux sociaux, et c'est vrai que je suis pas trop au courant des choses. Mais par exemple, moi, quand je gamberge un peu trop, que je suis un peu trop dans ma tête, ben moi, par exemple, je bouge. Je me laisse pas abattre par un réseau social. Je vais scroller pendant 3 heures et je me dis, oh tiens, qu'est-ce que j'ai fait de beau? Ben non, je scrollais 3 heures. Au final, à quoi ça sert? Ben rien du tout. Moi, c'est ma manière de gérer le truc, bouger.
9: Donc ta manière de gérer ta santé mentale, c'est de gérer ta santé physique.
7: Exactement.
8: Mais moi, je la rejoins sur ça. Maintenant, je suis ok, j'utilise mon téléphone régulièrement. Mais maintenant, je suis plus, vu que je travaille et tout, je suis plus dans l'optique de bouger quand je vais mal. Parce que il y a même pas 3 semaines de ça, je me sentais vraiment mal. Genre, parce que j'avais peur d'être abandonné et tout. Et maintenant, ça va mieux. Parce que je fais que bouger, je fais que des trucs, des activités et tout. Du coup, ça m'aide à aller mieux. Et vraiment, c'est le truc le plus incroyable qui m'arrive en ce moment. Je me sens vraiment bien. Et j'arrive à mieux me sentir en moi, quoi. J'ai confiance en moi, en fait, maintenant.
4: Moi, par exemple, ben, pour un peu déconnecter des réseaux et tout, ben, je sors pas mal. Par exemple, je sors beaucoup mon chien. Voilà, ça me permet de décompresser et tout. Mais aussi pour chez moi, ne pas être tout le temps sur mon téléphone. J'essaye aussi de lire des livres. Voilà. Pour me permettre un peu de me couper des réseaux sociaux.
9: Bah, tu en reviens en fait à l'ancienne méthode de s'échapper. Hein. Au lieu de s'échapper dans les réseaux sociaux, tu t'échappes dans d'autres mondes, dans les livres. Mmh. Moi, je trouve ça pas mal, je le fais très souvent aussi. Donc.
8: Ça fait du bien des fois aussi de ok, il y a les réseaux, ok, il y a le téléphone, mais il faut savoir aussi apprécier les bons moments de la vie et pas les bons moments sur le téléphone. Il faut savoir faire les deux, la part des choses.
6: Du coup, moi, en parlant du coup des expériences personnelles de chacun, moi, c'est plus dans le milieu artistique où je me décompresse, je cherche à aller dans un autre monde, dans le milieu de la musique. Et je sais que, par exemple, moi, dans le milieu du hip-hop, du rap, pareil, on revient par rapport aux différentes générations. À l'époque, la santé mentale dans le hip-hop, dans le rap, c'était pas la préoccupation première. Je pense pas, même s'il y avait des Kerry James qui en parlaient dans certains textes, c'était pas la préoccupation première. Il y en avait certains, je pense à Conviction suicidaire de Desporuti par exemple en 2010, qui traitait ce sujet, mais c'était assez underground. Aujourd'hui, je pense par exemple à Pretty Doll Corpse de Femme Togo et Petite Sœur, qui a pour principal sujet du coup la santé mentale et d'autres sujets assez deep. Et il y a beaucoup de gens en écoutant ce projet qui ont vraiment été touchés par ces sujets, même d'autres générations que la génération Z, parce que le principal public de ce genre de musique, c'est la génération Z, mais aussi d'autres générations qui se sont intéressées à ces musiques. Donc c'est aussi un moyen d'en parler, d'alarmer les autres générations qui peuvent être dans l'incompréhension, être dans le jugement.
9: Alors, je suis d'accord avec toi, hein, mais c'est pas juste maintenant que ça a commencé. Hein, t'avais déjà des albums, par exemple, de... Alors, moi, je suis plus sur le côté américain, mais de Logic, par exemple, qui était sur ce qui était la santé mentale, les traumas physiques qui viennent d'assaut, etc. Et il avait... dans le nom de son album, il y avait le numéro américain pour l'aide, etc. Des personnes qui étaient touchées, etc. C'est juste un exemple, et en fait, il est pas du tout de notre génération, même pas de la mienne, hein, c'est vraiment, il a 40 ans, hein, donc, je pense que c'est juste, comme vous avez dit, c'est beaucoup moins parlé, et comme ça, comme on en parle de plus en plus maintenant, notamment dans la musique, dans les arts, c'est un moyen, en fait, je pense, de relier un peu les générations, d'atténuer ce conflit entre guillemets générationnel dont on entend tant parler.
5: On va d'ailleurs écouter un extrait de ce titre 1-800-273-82-55 par l'artiste Logic, ce titre étant le numéro national de la prévention contre le suicide, l'équivalent du 31-14 en France.

0: Un truc que j'ai remarqué en fait, c'est qu'on est quand même un grand groupe, mais il n'y en a que deux qui apparemment font du sport, entre guillemets. Et du coup, je me demandais aux autres pourquoi, enfin, est-ce que vous en faites déjà et pourquoi en fait est-ce que vous en faites pas ?
1: C'est une très bonne question ça.
0: Ouais.
1: Parce que surtout si vous êtes au courant en fait des bienfaits que ça peut avoir. Mais il y a des personnes qui ne peuvent pas ou ne veulent pas justement parce que c'est un manque de motivation ou alors. Généralement, en fait, le sport, faut le mettre dans sa routine, tu vois. Mm. Et en fait, c'est quelque chose qui peut prendre très longtemps. Alors, pas la patience, par exemple, aussi.
0: Ouais.
1: Donc, c'est bien d'avoir l'avis des autres.
2: Moi, quand je suis arrivé au lycée en seconde, j'avais vraiment du poids de ouf. Et il y a des gens qui se moquaient de moi, je me faisais harceler. Bon, ça, c'est la routine. Et du coup, en fait, après, il y a eu la mort de mon grand-père, etc. Ça m'a beaucoup affecté. Du coup, je commençais vraiment à aller profond, ben en fait j'étais en dépression carrément et du coup en fait au fur et à mesure du temps je me suis remis en question parce que c'était pas normal d'être dans cet état là et du coup en fait quand je suis arrivé en première et en terminale en fait je suis devenu accro au sport parce que ça m'a beaucoup fait évoluer en termes physique et mental. Et surtout, ça m'a fait reprendre un peu confiance en moi, parce que ma confiance, elle était détruite, du coup. Et grâce à ça, du coup, ça m'a permis déjà de m'échapper d'une, et d'être un nouveau moi, en fait. Du coup, ben, ça m'a permis d'avancer dans ce que je faisais, et en fait, ne plus avoir peur du regard des gens, parce que, oui, on a peur du regard des gens, mais moi, maintenant, j'essaye de vraiment m'en foutre au maximum. Je suis moi-même et la personne qui est pas contente, ben, c'est pareil, je suis comme je suis.
3: Moi, j'ai un peu vécu la même chose que lui, mais un peu plus tôt. Disons qu'en primaire, j'ai aussi perdu mon grand-père. Et après, j'ai eu une importante prise de poids. Voilà, du coup, j'étais moqué et tout. Et ensuite, bon, ça a été très dur pour moi à l'entrée au collège et tout. Mais ensuite, disons que après, j'ai aussi commencé à me remettre en question et tout. Après, j'ai aussi eu l'aide... Que ma grand-mère m'a aidé à avoir un chien, un petit chien qui m'a beaucoup aidé à me bouger pour le sortir et tout. Et du coup, ça m'a un peu aidé à perdre du poids, à reprendre confiance en moi.
1: Pour ceux qui n'ont pas encore commencé à faire du sport, pourquoi ? Ça va peut-être revenir dedans.
4: Alors moi, par exemple, je faisais du sport à la salle de sport, donc comme la plupart des gens. Sauf que au bout d'un moment, mensuellement, c'était plus possible, c'est beaucoup trop cher. Donc je payais, je pense, 30 euros par exemple par mois. Et je pouvais plus payer. Donc finalement, ça m'a fait arrêter le sport.
1: Et tu n'as pas trouvé d'alternative ?
4: Les alternatives, ça serait de faire du sport donc chez moi ou prendre par exemple un tapis, aller au bord d'une rivière et faire du sport. Sauf qu'à chaque fois, je me dis demain, et au final, je le fais jamais. Parce que j'ai plus cette motivation comme quand j'allais à la salle en fait.
1: Et est-ce qu'il y a des moyens du coup de retrouver cette motivation ?
2: Oui, la motivation, moi je l'avais perdue un peu. Et en fait, je me disais putain, pourquoi à chaque fois je me dis demain, alors que je peux le faire aujourd'hui ? Moi, pour ma part en tout cas, j'ai réussi à trouver le moyen en fait, c'est juste, faut pas réfléchir, faut y aller. Voilà, t'as envie de faire du sport, tu y vas. Juste, il faut pas te dire à demain, parce que demain, on connaît. Et il faut foncer.
5: Faut installer une discipline.
2: Voilà, c'est ça.
0: Voilà, c'est pas la motivation qui compte, c'est la discipline.
2: Il faut se forcer, en fait.
5: Il faut se forcer, ouais, c'est vrai.
2: Il faut se forcer à faire la chose, et en fait, plus on va se forcer, et plus ça va rentrer dans notre routine, et en fait, ça va juste naturellement, après ça sera en autopilote. Voilà.
0: Après, faut que ça reste un plaisir aussi, parce que ceux qui font que se forcer, au bout d'un moment, c'est pareil, Basic Fit et tout, c'est inondé de personnes, janvier, février, vous savez, les bonnes résolutions, là.
1: Ouais.
0: Deux mois après, il n'y a plus personne. Donc, ça sert à rien de, voilà. C'est pas la motivation, c'est la discipline, quoi. Faut se tenir. Faut pas attendre en 3 semaines d'avoir des résultats, quoi. Sinon, ça va pas.
6: La génération Z, c'est nous, les jeunes, qui avons grandi avec Internet, les réseaux sociaux et un monde qui bouge vite. Mais malgré ça, il y a encore beaucoup de préjugés sur nous, que l'on serait trop accro aux écrans, trop fragile ou trop dans nos émotions. Et la vérité, c'est que en fait, ces préjugés sont injustes et souvent simplistes, comme tout le monde. On a nos forces et nos faiblesses et on traverse tous des moments difficiles. On se préoccupe de notre santé mentale, on veut comprendre nos émotions et on cherche des moyens pour aller mieux. Les préjugés nous enferment dans des cases, mais chacun vit sa vie différemment. Reconnaître que la santé mentale est importante, c'est dépasser ces clichés et montrer que prendre soin de soi, ce n'est pas un signe de faiblesse, mais de courage.
4: Donc, du coup, pour conclure, je pense que la santé mentale impacte beaucoup la santé physique et que la santé physique impacte beaucoup la santé mentale. Et donc, en fait, il faut travailler sur les deux pour pouvoir trouver un équilibre. Pour trouver son équilibre, il faudrait avoir une bonne hygiène de vie. Donc, regarder les réseaux sociaux avec modération, d'avoir une activité physique régulière, avoir une bonne alimentation. Il faudrait aussi, surtout, ne pas se couper du monde et ne pas être constamment isolé. Il ne faut pas hésiter à demander de l'aide quand on ne va pas bien et à consulter si nécessaire pour pouvoir aller mieux.
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1: Tout cet été, on vous emmène au phare de l'Espiguette, au Gros du Roi. Avec sa responsable, Florinesco.
2: Tout cet été, on se retrouve dans un endroit absolument incroyable du territoire. C'est l'Espiguette et particulièrement le phare. Je suis avec sa responsable, Florinesco. Bonjour.
3: Bonjour.
2: Et donc on a ce patrimoine bâti et tout autour ce patrimoine naturel avec ses dunes, sa végétation et évidemment qui dit espace naturel dit qu'il y a du monde qui y habite. Et quand je parle de monde, je parle pas forcément des humains.
3: Exactement, il y a énormément de faune autour du phare. Donc on parle souvent des oiseaux en Camargue, mais s'ils sont présents, c'est aussi parce qu'il y a des insectes, parce qu'il y a des reptiles, etc. Donc on a une faune qui est très très très riche. D'ailleurs là autour de nous aujourd'hui, on entend énormément les cigales, mais il n'y a pas que ça. Il y a notamment sur la plage de l'Espiguette le gravelot à collier interrompu. Le gravelot à collier interrompu, c'est un tout petit oiseau, ce qu'on appelle des limicoles, hein, même famille que les échasses, les avocettes, et les chevaliers, les bécassos. Et donc ce petit gravelot, il a une particularité, c'est qu'il mange dans la laisse de mer. La laisse de mer, c'est tout, vous savez, quand on ramasse les petits coquillages, les choses comme ça. Donc c'est très important de laisser cette laisse de mer sur la plage parce que, notamment, cet oiseau va venir se nourrir des petits vers qui vivent autour, des petits crustacés, des talitres, c'est une petite crustacée qui vit dans la laisse de mer. Ce petit gravelot, il va aussi nicher au milieu des dunes. Il a la particularité d'avoir un œuf qui est de la couleur du sable. Et donc forcément, cet œuf, eh ben, il se camoufle beaucoup. Et donc ce petit gravelot, il va avoir son nid à l'intérieur. Ensuite, qu'est-ce qu'on a d'autre comme oiseau? Eh bien, on a des laridés. Laridés, ce sont évidemment les goélands, les mouettes, mouettes mélanocéphales, mouettes rieuses, et les sternes, ce qu'on appelle les hirondelles de mer. Donc au-dessus du phare, on voit très régulièrement passer ces sternes qui vont nicher plus dans les terres. Elles ont besoin d'avoir un nid qui est au milieu de l'eau. Donc au milieu des lagunes, une lagune c'est un étang ou un marais qui est relié à la mer, et sur lesquelles, dans ces lagunes, parfois il y a des petites îles, et comme ça elles se protègent des prédateurs terrestres, elles se protègent du renard notamment. On a donc toutes ces espèces-là. Dans les lagunes, on a évidemment notre fameux flamant rose, qui lui est l'emblème de notre territoire. Et puis ensuite, on entend là par exemple du rossignol, du loriot, des moineaux, plein de petits passereaux qui vivent dans ces arbres autour de nous.
2: On a un visiteur régulier aussi au phare de l'Espiguette qui doit vivre pas très loin.
3: Exactement, on a un faisan de colchide hein, qui vit autour de nous. Il est arrivé dans l'hiver, il était très très très peureux. Et puis, il l'est de moins en moins. Il a très rapidement compris que les humains passaient, venaient visiter le phare, se posaient dans un transat, etc., mais ne lui voulaient aucun mal. Et maintenant, il est un petit peu plus culotté. Il s'approche de plus en plus de nous. Il vient boire dans des petites zones d'eau qu'on lui met pour lui. Il rentre parfois dans la boutique. Il n'achète jamais rien, hein, mais il rentre dans notre boutique. Ça fait partie des petits moments de vie qu'on a quand on est en pleine nature. Et puis, on s'aperçoit que les animaux, ils s'adaptent. Et puis, ils apprennent. Ils apprennent les lieux où ils sont tranquilles et où ils sont préservés.
2: Et c'est ce que j'allais dire. C'est pour ça aussi que certains animaux peuvent évoluer aussi tranquillement dans des espaces comme ça. C'est parce qu'on a des espaces qui sont préservés volontairement. Ce ne sont pas des animaux de compagnie, il faut le rappeler. Et c'est parce qu'on respecte toute cette faune et cette flore autour dans des espaces protégés qu'on peut avoir toute cette richesse.
3: Exactement. Il faut s'imaginer que si on a une pépite paysagère comme ça, c'est qu'on a des mesures de protection. Mesures de protection du paysage, mais aussi mesures de protection de la faune et de la flore. Autour du phare, on a une grosse zone Natura 2000. Donc une zone Natura 2000, c'est une reconnaissance de la richesse des espèces patrimoniales, hein, faunistiques ou floristiques, à l'échelle de l'Europe. Et sur ces zones Natura 2000, on va tout faire pour préserver ces espèces. Donc ça va être des suivis naturalistes pour mieux connaître les espèces, pour les inventorier. Et puis ensuite, ça va être des mesures de protection. Comment est-ce qu'on fait pour sensibiliser à la protection de ces espèces ? Ça peut être des panneaux pour éviter de marcher dans les dunes. Ça peut être des actions de sensibilisation directe avec des animateurs. Et puis ensuite, ça peut être des plans d'action pour essayer d'améliorer encore la qualité de vie de ces espèces-là.
2: Et n'hésitez pas à profiter de ce site du Phare de l'Espiguette pour venir justement profiter de cette nature tout simplement. Merci Florine.
3: Merci à toi.
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0: À l'occasion de l'inauguration de la première Honorando du Gard, qui a eu lieu le vendredi 12 juin au Mas du Notaire à Galician, nous avons interviewé un certain nombre de personnalités présentes sur place. Écoutez maintenant l'une d'entre elles.
1: Bruno Pascal, bonjour. Alors qu'est-ce que ça veut dire pour vous cette initiative de faire une Honorando dans les Cossières de Nîmes?
2: Et je crois qu'on peut être fier à Galician d'accueillir la première Honorando, que c'est la première quand même dans le Gard. Je crois que c'est important. Et puis c'est important pour notre attractivité, c'est important de mettre en valeur notre patrimoine, voilà, nos agriculteurs, nos viticulteurs. Je crois qu'ils en ont bien besoin, et tout notre territoire. Je crois que c'est important. Et puis bien sûr, derrière, le tourisme que le département accompagne, puisque récemment, on vient de faire une voie verte très importante entre Galician et Saint-Gilles, ce qui permet de relier le pont du Gard jusqu'à la mer.
1: Oui. Alors, le tourisme, les Cossières de Nîmes, le vin, ce sont des éléments fondateurs et fédérateurs pour l'attractivité de la région et du département?
2: Oui, tout est lié. Je crois qu'on vient dans le sud du Gard pour découvrir le vin. Je crois qu'on a du bon vin. Je crois que nos agriculteurs et nos viticulteurs sont très sérieux, font du vin que les tourismes adorent. Et je crois que c'est pour ça aussi qu'on a énormément de tourisme.
1: Et le département agit dans ce sens?
2: Oui, moi très heureux en tout cas et fier que le département puisse dans ce projet le subventionner à 50%. Je crois que c'est important. Ça montre la volonté de la présidente et des élus de mettre en avant notre beau territoire.
1: Et tous les élus confondus, bien sûr, se mobilisent pour soutenir les viticulteurs qui, en ce moment, traversent une période difficile.
2: Oui, bien sûr, les élus, on est derrière nos agriculteurs, c'est notre savoir-faire, je veux dire, c'est important pour notre territoire, de les mettre en avant parce qu'ils font un travail énorme. C'est des gens aussi qui sont engagés, qui sont passionnés, et je crois qu'ils ont beaucoup de valeur aussi.
1: Voilà, un message pour terminer, pour ceux et celles qui seront invités à venir visiter notre Camargue gardoise, et puis le territoire Cossière de Nîmes.
2: Non, mais écoutez, on vous accueillera à les bras ouverts. Je crois qu'on a un territoire important. On a une belle, la petite Camargue est belle. On a un beau patrimoine. Vous pouvez venir. Je crois que vous serez bien accueillis. Alors à Galician aussi, c'est important. On a deux restaurants, on a des bars. Voilà, venez, n'hésitez pas. Et puis, bien sûr, tout notre patrimoine aussi à découvrir.
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1: Tout cet été, on vous emmène au phare de l'Espiguette, au Gros du Roi, avec sa responsable Florinesco. Tout cet été, on se retrouve sur un site emblématique de notre territoire, c'est le phare de l'Espiguette, qui est désormais ouvert au public et que vous pouvez venir visiter. Et pour en comprendre un petit peu certains aspects, on est avec Florinesco, sa responsable. Bonjour.
2: Bonjour.
1: Alors ce phare, évidemment, c'est un site emblématique du territoire aussi parce que il permet de garder ce territoire pour les marins la nuit, de signaler, voilà, c'est la boussole en fait.
2: Oui, c'est exactement ça. Alors en fait, les phares ont plusieurs rôles. Le premier rôle, c'est d'indiquer des routes de navigation. Donc en France, on a fait quelque chose qui est génial, c'est que chaque faisceau de phare va croiser un autre faisceau de phare. Ça veut dire qu'un marin qui arrive de pleine mer voit toujours au moins deux phares et par triangulation peut se repérer. Mais ce phare de l'Espiguette, il a aussi une autre fonction. Il a une fonction d'indiquer un danger. Et le danger devant l'Espiguette, ce sont les bancs de sable. Il faut savoir qu'avant la construction du phare de l'Espiguette, on avait un phare au Gros du Roi. C'est l'ancien phare qui est à côté de l'office du tourisme. C'est même une maison phare, hein, qui est d'ailleurs un très très beau monument, hein, qui est classé au titre des monuments historiques. Le seul problème de cet ancien phare, c'est qu'il était un petit peu trop bas. Il était très bien pour indiquer l'entrée de côte, mais il n'était pas très bien placé puisque devant l'Espiguette, il y avait des énormes bancs de sable et les marins s'échouaient sur ces bancs de sable. On a compté avant la construction du phare de l'Espiguette plus de 57 bateaux qui se sont échoués et 20 marins qui se sont noyés. Il fallait réagir, hein, il fallait sauver ces marins et puis indiquer ce danger. Et donc 1er janvier 1869, le chantier du phare de l'Espiguette est enfin terminé. Et puis ce phare de l'Espiguette s'éclaire.
1: Donc la particularité, on parlait de ce banc de sable d'ailleurs, ce qu'il faut noter c'est qu'au moment où il a été construit, à la date qu'on mentionne là, il n'était pas aussi reculé quand même dans les terres.
2: Exactement, la grosse particularité de l'Espiguette, c'est que c'est une plage qui s'agrandit, on appelle ça l'accrétion. Hein, ça veut dire que c'est une plage qui s'engraisse. Et donc le phare, quand il a été construit, il était construit sur la plage et les gardiens voyaient la mer. Donc on était à 150 mètres de la mer, aujourd'hui on est à 750 mètres. Ça veut dire que la plage s'est agrandie, petit à petit, le paysage change et le phare se recule de la mer.
1: Alors pour les marins, puisque ce phare il s'allume hein, quand même à la nuit, mais avant de parler de la nuit, il y a des moyens de le repérer distinctement de jour et puis ensuite on va parler justement de cet aspect nocturne évidemment super important.
2: Alors les phares en France, si vous faites attention, ils ont tous une forme et une couleur différente. Ça c'est très important parce qu'on n'a pas dupliqué les formes de phares. Pourquoi ? Parce que si on avait fait ça, eh bien les marins, qu'ils soient devant le Gros du Roi, devant Sète, devant la côte vers la frontière espagnole, s'ils avaient vu les mêmes phares, ils auraient pu se perdre. Donc c'est très important qu'ils puissent les différencier de jour. Donc il n'y en a qu'un en France qui est de forme rectangulaire, avec son bandeau noir en haut, c'est le phare de l'Espiguette. C'est pour ça que vous avez des phares qui sont ronds, avec des spirales, d'autres qui sont octogonales, d'autres qui ont des damiers, d'autres qui ont du blanc, du rouge. Enfin, c'est très important, c'est leur marque de jour.
1: Et ensuite, on a l'aspect nocturne.
2: Exactement, donc la nuit, évidemment, on ne voit pas la forme et la couleur, donc il faut que le phare s'éclaire. Donc le phare de l'Espiguette a un code particulier. Il fait 3 éclats toutes les 15 secondes. Alors, c'est-à-dire que les marins, quand ils sont en pleine mer la nuit, ils vont compter à partir du premier éclat. Donc ça fait 1, 2, 3 éclats et ensuite une pause noire. C'est tout ça qui fait 15 secondes, c'est toute cette période. Et ensuite, ils répètent toute la nuit. Si les marins s'approchent de 7, c'est un éclat toutes les 5 secondes. Voilà, donc ça veut dire que tous les phares ont un code lumineux différent. C'est ce qui permet de les identifier la nuit. Ce phare de l'Espiguette, il a ensuite d'autres fonctions, c'est qu'il éclaire à 24 000 marins. 24 000 marins, ça fait 44 km. Pour s'appeler un phare, il faut au moins éclairer à 20 000 marins. 20 000 marins, ça fait à peu près 37 km. Donc voilà, ils éclairent plus ou moins loin avec une lentille de Fresnel. Hein. On a fêté les 200 ans des lentilles de Fresnel il y a 2 ans. Et donc ça fait 202 ans que les phares sont équipés de lentilles de Fresnel. Et on n'a jamais trouvé plus efficace que ça. Ouais. Donc c'est aujourd'hui une ampoule halogène qui éclaire le phare, la lentille, et c'est la lentille qui fait ce travail de projection à 24 000 marins, donc à 44 km.
1: Fascinant. Et donc n'hésitez pas à venir d'ailleurs pendant tout l'été assister sur certaines soirées spécifiques à l'allumage du coup de ce phare, parce qu'on peut y assister.
2: Exactement, tous les jeudis soirs on fait une animation avec un repas pour voir l'allumage de la lanterne. Donc c'est une très très jolie animation, donc on monte au coucher du soleil. Et quand le soleil se couche, ensuite on voit le phare de Sète qui s'allume, les bouées cardinales, les feux d'entrée de port et jusqu'au phare de Espiguette. C'est vraiment un moment super magique.
1: Et toutes les infos à retrouver sur phare-espiguette.fr. Merci Florine.
2: Merci.
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1: Salut à toutes et à tous, ravi de vous retrouver pour cette heure de jazz à passer ensemble, tous les jazz en direct à la radio, où vous voulez, quand vous voulez, sur toutes les plateformes de podcast et bien sûr avec Jazz 70, Stellar Media et Canal 30.
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1: Au sommaire de cette émission, les nouveautés des plateformes musicales et des sorties d'albums. Et puis ce musicien qui est parti à plus de 90 ans au paradis des grands artistes, c'est Michel Portal. On lui doit de magnifique musique de film, des improvisations dans les plus grands festivals de jazz. Il se baladait entre Mozart et le free jazz. C'était un homme libre, Michel Portal. Et chaque concert était une histoire différente, une histoire pleine d'improvisation, d'écriture aussi. Michel Portal qui va beaucoup nous manquer. Et puis donc, nous découvrirons les nouveautés de ces dernières semaines avec la chanteuse violoncelliste Nesrin, le saxophoniste Ben Wendel, la fratrie des Abraham Réunion avec ce nouvel album J'adonne à nous, le saxophoniste londonien Shabaka, la chanteuse parisienne Yael Naïm et la trompettiste et chanteuse Andrea Motis. Une très très belle playlist qui vous attend dans cette émission.
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1: Tout de suite, nous allons découvrir le nouvel album de la chanteuse coréenne Yoon Soon Na, habituée de nos playlists. Nous découvrirons donc son nouvel album Lost Pieces et ce titre A Map of Pain. Et puis encore un habitué de nos playlists, Jacob Collier, qui publie ce nouveau titre Something Heavy, à découvrir donc tout de suite après Miles Davis que nous allons écouter. Pourquoi ? Parce que en 2026, eh bien figurez-vous qu'il aurait eu 100 ans. C'est le 100e anniversaire de la naissance de Miles Davis. Nous écoutons ce hit, The Man with the Horn, dans Jazzomania.

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1: Votre Jazzomania en mode nouveauté de ces dernières semaines avec le saxophoniste américain Walter Smith III. Nous écouterons Lounce. Et puis la chanteuse parisienne Yael Naïm qui vient de publier un tout nouvel album Solaire. Le saxophoniste londonien Shabaka qui publie un nouvel album Off the Earth. Et tout de suite, c'est un groupe américain installé à Los Angeles, Moonchild. Ils ont en invité la fille de Danny Hathaway, c'est Lala Hathaway, que nous connaissons bien dans Jazzomania. Nous écoutons cet album Waves et le titre s'appelle Afterglow.

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1: À plus de 90 ans, c'est un immense musicien qui est monté donc au ciel, Michel Portal, magnifique interprète de la musique de Mozart, du concerto pour clarinette ou des quintettes pour clarinette donc de Wolfgang. Et puis, libre improvisateur, libre comme le free jazz, il enchantait les grands festivals avec des jeunes musiciens, souvent véritables révélateurs de jeunes talents. Michel Portal, nous l'écouterons donc avec Claude Barthélémy, Jean-François, Jenny Clark, Mino Sinelu dans cet album phare Turbulence et ce titre Basta. À découvrir également les nouveautés de notre playlist, la chanteuse violoncelliste Nesrin, le saxophoniste découvert par Tigran Amassian, Ben Vendel, et puis la trompettiste et chanteuse catalane Andrea Motis. Tout de suite, elle publie un tout nouvel album, un trio de guitare. On écoute You Sent Me Flying.

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1: Dernière session et dernier bouquet de nouveautés pour ce Jazzomania avec une chanteuse qu'on avait plutôt l'habitude de retrouver dans le domaine de la pop music et qui confirme sa présence dans le domaine du jazz. Il s'agit de Lady Z et de sa version de Teach Me Tonight. C'est la fille de l'acteur Will Smith, qui est également un rappeur. Elle s'appelle Willow Smith et elle vient de publier un tout nouvel album avec des invités, dont Kamasi Washington. Cet album s'appelle Peter Rock Black et nous écouterons Play. Et puis un groupe à découvrir, l'Abraham Réunion. C'est une famille, donc une fratrie, avec Zachary, l'aîné, qui joue de la contrebasse, Cynthia, la cadette, et Cléa, la benjamine. Ils se sont toujours amusés ensemble avec une admiration pour Miles Davis, une admiration pour le claviériste Mehdi Gerville. Ils publient un tout nouvel album qui s'appelle « J'adonne à nous » et nous écouterons donc le titre éponyme.

Il est déjà l'heure de rendre l'antenne. Merci de votre écoute, merci de votre fidélité. Nous nous retrouvons la semaine prochaine pour une nouvelle émission ou un best-of avec votre radio, bien sûr, Jazz 70, Stellar Media, Canal 30, où vous voulez, quand vous voulez, sur toutes les plateformes de podcast 24 heures sur 24. Et puis pour se dire au revoir, nous allons écouter le percussionniste découvert aux côtés de Chucho Valdés. Il est cubain, il est compositeur, Abraham Mansfarol. Ce nouvel album s'appelle Africa. Le premier single est sorti et puis la suite est à venir et c'est très très bon. Merci beaucoup, à très bientôt.

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2: La communauté de communes de Petite Camargue recrute des agents d'animation, hommes ou femmes, pour l'année scolaire 2025-2026. Vos missions principales: veiller à la sécurité et au bien-être des enfants, mise en œuvre du projet pédagogique, proposer des animations adaptées au rythme et besoins des enfants, encadrer le temps du repas et sensibiliser au goût et au gaspillage alimentaire. C'est un contrat de travail à durée déterminée de 9 heures par semaine du 1er septembre 2025 au 31 août 2026. Formation souhaitée: BAFA, CAP Petite Enfance, BEP Carrière Sanitaire et Sociale. Les candidatures sont à

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Allez, ce soir, donc, on va parler d'un guitariste, justement, irlandais, hein, puisque vous nous parliez de cinéaste irlandais tout à l'heure, dans vos propos, qui n'est pas très connu, mais qui est quand même aussi talentueux que ses congénères Hendrix et Clapton. Je veux parler donc de Rory Gallagher, qui est né le 2 mars 1948 à Ballyshannon, en République d'Irlande. Il découvre le jazz et le blues grâce aux émissions de radio, et à 12 ans, il obtient une première guitare électrique. Rory apprécie particulièrement la musique rock et blues des États-Unis, comme celle d'Elvis Presley, Eddie Cochran, Buddy Holly ou Chuck Berry. Et en 63, il achète sa fameuse guitare Stratocaster de couleur rouge qu'il gardera toute sa vie. Avec la révolution musicale qui se produit en Grande-Bretagne et l'arrivée de groupes comme les Beatles, les Stones, The Animals ou encore les Yardbirds, Rory Gallagher décide de former son premier groupe avec Norman Damrie à la batterie et Rick Kittingham à la basse. Tous les trois partagent les mêmes goûts, Taste en anglais. Ils décident donc de nommer le groupe Taste. On va écouter un premier morceau qui s'intitule Blister in the Moon, des cloques sur la lune.

0: Après la séparation du groupe en octobre 70, Rory Gallagher décide de continuer une carrière solo et se met à la recherche de nouveaux membres pour former son nouveau groupe. Il enregistrera plusieurs albums, Rory Gallagher en 71, Juice en 72, Blueprint, Tattoo en 73 et son sixième album intitulé Calling Card sera enregistré à Munich et coproduit par Roger Glover. Ça vous dit quelque chose, Roger Glover, le bassiste de Deep Purple?
1: Ah oui.
0: Voilà, donc écoutons justement de cet album un morceau qui s'intitule Secret Agent, les agents secrets.

Voilà, comme vous pouvez constater, c'est un extraordinaire guitariste et soliste. Donc en 77, Rory Gallagher n'est pas satisfait de son nouvel album enregistré à San Francisco. L'album sonne trop studio pour Rory et pas assez live. Il ne se sent plus assez libre sur ses chansons. De plus en plus célèbre, il va également souffrir de sa notoriété et devient quelque peu nostalgique de ses premières tournées dans le van, où le groupe s'occupait lui-même de l'installation de son matériel. Au début des années 80, Rory Gallagher créera son propre label et retrouvera une totale liberté artistique. Le premier album qu'il enregistre en 87 sur ce label s'intitulera Defender et le dernier qui sortira en 90, French Evidence. Écoutons justement la chanson Fail Safe Day, journée de sécurité.

0: Usé par les longues tournées autour du monde, Rory prendra de nombreux médicaments, dont beaucoup de somnifères pour prendre l'avion, dont il a une peur bleue, ou pour affronter des difficultés. Mélangé à l'alcool, cela va abîmer son foie et sa santé, bien évidemment. Son frère Donald, pas celui que l'on connaît actuellement.
1: Non, j'espère bien.
0: Voilà. Prend conscience de ses problèmes et lui propose de voir un psy, mais Rory refuse. Cependant, il continuera à mener une vie hyperactive en se couchant régulièrement à 6h du matin et en se levant à 10h pour être prêt à travailler. N'écoutant pas Donald, les deux frères entreront en conflit. La situation s'aggravera à la fin de l'année 94. Malgré la réussite d'une transplantation du foie, Rory Gallagher mourra à Londres le 14 juin 95. Allez, pour terminer sur ce talentueux guitariste, écoutons une dernière chanson qui s'intitule Barley and the Grape Rye, chiffon d'orge et de raisin.

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1: Bonjour à tous, bonjour à toutes et bienvenue. Nous allons parler du festival What the Funk, la 8e édition qui aura lieu du 20 au 22 août à Bessèges, pas très loin de Alès. Et pour parler de ça, je suis en compagnie de Mathilde. Bonjour Mathilde.
2: Bonjour.
1: Alors toi Mathilde, tu es chargée de production dans l'association Le Fil Prod qui s'occupe de l'organisation de ce festival. What the Funk, c'est évidemment un festival de funk. C'est la 8e édition. Est-ce que pour les gens qui ne connaîtraient pas encore ce festival, comment tu pourrais le présenter ?
2: Alors c'est un festival de funk, mais pas que, c'est un peu un festival qui tourne autour de l'esprit funk, donc l'esprit festif, l'esprit familial, aussi tout le délire autour de la danse, des costumes. Voilà, c'est vraiment un festival autour de la fête et du collectif pour venir un peu se lâcher tout au long du week-end.
1: Pour finir un peu ce mois d'août,
2: voilà,
1: en beauté avant la rentrée. Je l'ai dit, ça commence le 20, c'est un jeudi avec, comme depuis quelques années, une déambulation concert. Est-ce que tu peux nous en dire un peu plus ?
2: Oui, c'est ça. Donc on ouvre le festival le jeudi soir avec une déambulation. C'est une déambulation qu'on faisait depuis quelques années, qui tourne autour d'une histoire qu'on raconte autour de Bessèges, qui est la capitale du funk international.
1: Là où le funk a été créé.
2: Voilà, exactement. C'est la terre des mines de boules à facettes. Donc c'est une histoire qu'on brode autour de tout ça et qui est racontée en musique, en déambulation, par notre équipe et accompagnée cette année donc d'une fanfare qui est la fanfare Marakawa, qui vient d'ailleurs pas très loin de Cévennes aussi.
1: Et il y aura cette déambulation plus la fanfare. Ensuite, il y a un concert. Et pour la première fois, si je ne dis pas de bêtises, vous faites un partenariat avec le Jam, donc l'école, et aussi qui est une salle de spectacle musical, forcément, à Montpellier.
2: Oui, c'est ça. Donc la déambulation, elle part du centre de Bessèges, elle déambule dans les rues et elle amène sur la place de la mairie. Et sur la place de la mairie, il y aura une soirée concert. Et on commence avec donc Funk Me Up, qui est le groupe de la classe funk du Jam, l'école de jazz et musique actuelle de Montpellier. Ça fait quelques années qu'on voulait faire quelque chose avec eux et ils ont monté une classe funk cette année, donc c'était parfait pour qu'ils viennent se représenter sur scène.
1: C'était l'occasion. Et tu me disais aussi qu'il y aura une masterclass qui sera proposée dans l'après-midi.
2: Oui, c'est ça, en amont de la soirée, donc un des profs du Jam qui va proposer une masterclass qui est ouverte donc à tous les musiciens musiciennes qui ont déjà un peu de pratique pour travailler un peu le répertoire funk dans l'après-midi. C'est gratuit et en plus il y aura la possibilité de venir jouer peut-être un ou deux morceaux sur scène le soir avec la classe. Voilà, donc avis à toutes celles et ceux qui auraient envie de participer et de bosser un peu ce répertoire là c'est gratuit, juste sur inscription par mail.
1: Donc contactez le Fil Prod
2: et voilà
1: et vous inscrivez. Et pour finir cette soirée, un DJ set pour finir en beauté.
2: Voilà, c'est DJ set avec un peu de live, c'est des jeunes de l'équipe, donc ça s'appelle Fif et Fuf, qui ont fait leur première sur scène l'année dernière avec un morceau, qui était un peu le morceau emblématique de What the Funk, et ils reviennent cette année avec quelques autres morceaux, quelques surprises, plus des DJ sets, donc voilà, pour finir cette soirée. Donc cette soirée, c'est dans Bessèges, et c'est gratuit, entièrement gratuit.
1: Et c'est aussi... Je trouve moi personnellement What the Funk le côté bénévole, on va dire, en tout cas personne de l'équipe qui s'intègre à 100% aussi dans le festival, et là on le voit avec Fif et Faf du coup qui sont aussi sur scène.
2: Oui, voilà, toute l'équipe s'imprègne vraiment de l'esprit, même aussi dans la déambulation, toute l'équipe animation qui travaille sur l'histoire, qui incarne les personnages pendant la déambulation, enfin vraiment on a toute l'équipe qui s'investit complètement dans le délire, dans l'histoire et on les voit sur scène maintenant.
1: Oui, c'est pas des comédiens et des comédiennes qui sont embauchés pour créer tout ça, c'est vraiment l'esprit What the Funk, ouais. qui est porté par ces bénévoles.
2: Ouais.
1: On va se faire une première petite pause musicale. On va s'écouter un des groupes qui sera présent le lendemain, le vendredi 21. C'est un peu la tête d'affiche, c'est même carrément la tête d'affiche, mais on en parlera juste après. C'est le titre Ça va, ça va de Malka Family.

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1: Ça va, de la Malka Family qui sera présente au festival What the Funk. Ils seront sur scène le vendredi 21. On est toujours avec Mathilde pour parler de ce festival, évidemment. Et on arrive un petit peu à la programmation du vendredi qui est... Non, c'est le samedi, oui, un petit changement, excusez-moi. Le vendredi, donc, c'est ouverture du site vers 18h, si je dis pas de bêtises. 19h ?
2: 19h, ouais. 19h,
1: excuse-moi, je dis des bêtises, du coup. Peut-être ça peut nous permettre de parler un petit peu du site en tant que tel, le site de What the Funk, là où les concerts se passent pendant le jeudi et le vendredi et le samedi, pardon. Comme on l'a dit, le jeudi, ça se passe dans le centre de Bessège avec le concert sur la place de devant la mairie, et donc le vendredi 21 ça se passe, j'ai oublié le nom de l'espace,
2: ça s'appelle alors l'espace Jacques Frison,
1: voilà, l'espace Jacques Frison, où donc on aura trois concerts plus aussi un peu le Soul Train comme chaque année. Est-ce que tu peux un petit peu, pour les gens qui connaîtraient pas, présenter le cet espace, est-ce qu'on peut y trouver tout au long du festival, parce qu'il y a quand même des choses.
2: Oui, alors du coup l'espace Jacques Frison, déjà c'est un parc, donc il y a des arbres, c'est bien arboré, on est à l'ombre, c'est vraiment un lieu très agréable, et c'est un petit peu avant l'entrée de Bessège, donc on est un peu à l'extérieur de Bessège, et comme chaque année on transforme un peu le site en voilà, véritable territoire de What the Funk, où on a pas mal de stands, des stands à la fois pour s'habiller, donc des stands de fripes, des stands de tatouages, des stands voilà, des disquaires, brocantes. Il y a aussi pas mal de food truck, donc voilà, c'est vraiment, et toute une déco aussi qu'on fabrique tout au long de l'année et sur toute la semaine de montage, pour vraiment immerger tout le monde dans l'esprit What the Funk. Chaque année on essaie de développer un peu un thème de décor, donc cette année c'est un peu les animaux, voilà, donc vous verrez, il y a pas mal de surprises à voir. L'idée, voilà, c'est vraiment d'avoir l'impression de rentrer dans un nouvel espace dès qu'on rentre sur le site.
1: Et donc n'hésitez pas à venir avec vos plus belles combinaisons léopard, voilà. Zèbre, c'est important. Ça fait partie aussi du festival, hein, le fait de se costumer et non pas de se déguiser. C'est aussi l'esprit du festoche, sortir ses plus beaux pas de DF, ses plus belles chemises à fleurs. C'est ça aussi qui fait la magie de What the Funk.
2: Ouais, c'est ce qu'on aime aussi, c'est un peu tout le délire, voilà, du costume, toutes les couleurs, les paillettes, voilà, faut se lâcher et un peu, c'est ce qu'on dit, c'est un peu la star, c'est vous, quoi, ce soir-là.
1: C'est beau. et pour parler de musique, il y a Malka Family, ça sera le deuxième concert, mais en premier, on aura Schizophonique.
2: Schizophonique, ouais, c'est ça, pas facile.
1: C'est du hip-hop funk.
2: Voilà, c'est un brass band hip-hop funk, donc vos batteries, cuivre, voix, qui vont vraiment pas mal voilà, ouvrir la scène du vendredi du site.
1: Et ensuite, on a comme d'habitude le Soul Train.
2: Alors c'est le samedi, c'est la
1: samedi,
2: Soul Train.
1: Super, non,
2: bon,
1: c'est
2: faut en garder un peu.
1: Non, je pensais à la dame qui fait le DJ, qui fait les interscènes.
2: La Greta, la DJ la Greta, voilà, qui est une DJ qui est de Montpellier, qui vient depuis quelques années au festival et qui voilà anime tous les interplateaux du vendredi, toujours avec une playlist 100% funk, très groovy aussi, voilà, pour que vraiment entre chaque concert il n'y ait pas de moment où
1: jamais de blanc,
2: jamais de pause.
1: On peut tout le temps danser.
2: Voilà, si on a envie de danser, on peut toujours danser. Après, on peut toujours aller se reposer. Il y a des espaces chill aussi. Il y a évidemment à manger, à boire au bar, voilà.
1: Et ensuite, on aura la Malka Family qu'on a écouté juste avant avec le titre Ça va, qui est un peu, tu m'expliquais, une référence un petit peu dans le funk français.
2: Oui, voilà, c'est un gros groupe un peu emblématique de la funk française des années 90. Et donc pour nous, c'est un peu une fierté de les avoir sur scène. Et en plus, ils avaient fait une pause et ils sont revenus il y a une petite dizaine d'années. Et c'est toujours aussi festif, aussi coloré, aussi c'est hyper dynamique. Enfin, vous l'avez entendu dans le dans le son, voilà, ça prête à la fête.
1: Et le fait qu'ils chantent en français, c'est cool aussi.
2: Ouais, ça change un peu. C'est toujours sympa quand même d'avoir des groupes qui chantent en français. Enfin, on essaye, voilà, dans l'idée, c'est de représenter un peu la funk française, donc c'est encore mieux quand c'est en langue française.
1: Et oui. Et toi, tu dis la funk?
2: Je me pose la question. Je sais jamais. La funk, le funk, ça n'a pas de genre.
1: on a eu posé cette question aux bénévoles et aux festivaliers, festivalières, durant le festival quand on faisait nos petits micro-trottoirs. Et il y a les deux.
2: Ouais.
1: Tout le monde dit, enfin, chacun a sa manière de dire. Et pour finir cette soirée en beauté, il y aura donc Mofak. Mofak, lui, c'est un DJ, producteur.
2: Ouais, c'est un producteur, compositeur de musique qui produit pas mal aussi de sons pour la scène funk. Et mais il a aussi, voilà, ses propres morceaux. Et surtout, il est aussi instrumentiste. Il joue du talkbox, qui est peut-être un instrument moins connu, mais sorte de synthétiseur avec un tube, donc on peut parler dedans et ça fait, voilà, ça synthétise un peu la voix. Et donc lui, c'est pareil, il vient de Marseille, mais c'est une assez grande référence, en tout cas en France, de tout le mouvement P-Funk, G-Funk, qui s'est beaucoup exporté en Californie, mais peut-être un petit peu moins reconnu en France. Donc voilà, ça finit sur des touches un peu électroniques.
1: The Parliament, voilà. Avec George Clinton notamment. Et si vous avez écouté les Daft Punk, bah, vous avez forcément déjà entendu de la talkbox, parce que aussi ils utilisent cet instrument. Bah, on va s'écouter un petit son de Mofak, c'est We Gone Ride.

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1: C'était le titre We Gonna Ride de Mofak qui sera présent donc pour clôturer la soirée du vendredi 21 août du festival What the Funk à Bessèges pour cette 8e édition. On arrive du coup, là je me trompe pas, au samedi et les petits changements, des choses qui ont été rajoutées par rapport aux autres années, c'est une sieste funk.
2: Ouais, c'est ça. Cette année, on a une petite nouveauté. C'est le samedi à partir de 12h30. On a un partenariat avec la Maison Perséphone à Bessèges, qui est un lieu culturel, lieu d'accueil dans Bessèges. Et c'est une belle maison avec surtout un très beau jardin. Ils ouvrent les portes de leur jardin pour qu'on fasse des siestes Perséfunk, du coup. Et là, il y aura donc l'esprit. L'idée, c'est d'avoir un peu un endroit assez chill, à l'ombre, au calme, un peu pour reprendre un peu de l'énergie pour le soir. Donc on aura des DJ sets plutôt voilà, sieste groove, sieste groovy, un petit DJ set funk électro aussi. Donc le DJ set sieste groovy, ce sera avec DJ Philibert et DJ Baobassa, que vous connaissez si vous êtes déjà venu, c'est eux qui animent aussi le samedi. Le sieste funk électro, ce sera avec le DJ Senior, qui est un jeune aussi jeune DJ du coin. On aura une conférence aussi de Baobassa sur l'histoire du funk. Et on aura une expo avec voilà des portraits de grandes figures du funk qui sont faites par Philibert. Et pas mal d'ateliers créatifs aussi voilà pour créer des masques, des lunettes à paillettes et tout ça.
1: Pour le soir, quoi.
2: Voilà. Et donc ça, c'est gratuit. C'est ouvert donc tout l'après-midi, de 12h30 à 17h30. Il y aura un bar, de quoi se restaurer aussi sur place. Donc voilà. Et c'est accessible à pied aussi depuis le site. Donc pas besoin de prendre la voiture le samedi pour
1: ça,
2: y aller.
1: Ça fait une petite balade et tout, c'est coolos. Est-ce que c'est une conférence avec des vinyles qui passent en même temps, Philibert, comme il a l'habitude de faire?
2: C'est Baobassa, ouais. Oui, c'est ça, ouais. Ce sera une conférence tout en musique. Donc c'est voilà, assez dynamique et illustré, du coup.
1: Et voilà, comme ça... Il peut vous montrer en live de quoi il parle par rapport à la musique. Et pour clôturer cet après-midi, il y a aussi une visite guidée du Miaou.
2: Oui, c'est le matin par contre, c'est en ouverture le matin, plutôt à 11h30, donc dans le centre de Bessèges, il y aura une visite guidée des œuvres du Miaou, donc qui est une association de Bessèges qui a tout un parcours de fresques dans Bessèges, donc qui sont faites par des street artistes qu'ils ont invités depuis des années. Donc il y a vraiment plein de super belles fresques, et donc voilà, c'est l'occasion de toutes les découvrir.
1: Et en plus, il y a vraiment des artistes qui viennent du monde entier, hein, des Mexicains, des Français évidemment aussi, mais c'est des gros noms vraiment du graphe. Tout simplement. Et avec des styles très différents en plus.
2: Ouais.
1: Et c'est ça qui est très cool. On va se faire une petite pause musicale. On va s'écouter les Saxbone qui seront les premiers à monter sur scène le samedi. On écoute En Voix du Groove.

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1: Envoi du groove du groupe Saxbone qui sera présent au festival What the Funk le 22 août, le samedi à Bessèges, à l'espace Jacques Frison, j'ai bien dit?
2: Exactement.
1: Super. On est toujours avec Mathilde et on va maintenant passer à la programmation du samedi. Ouverture des portes
2: 18h.
1: Voilà, forcément. Et donc Saxbone qu'on a pu écouter, c'est plutôt du hip-hop funk.
2: Voilà, c'est ça, c'est hip-hop funk cuivre. Enfin, on l'a bien entendu.
1: On a bien entendu. Et évidemment, un des moments que toutes les personnes qui viennent à What the Funk attendent avec impatience, c'est le Soul Train. Et là, c'est bien le samedi après le premier concert, animé comme chaque année par Philibert et Baobassa.
2: Ouais, voilà. Donc pour celles et ceux qui connaissent pas, la Soul Train, c'est vraiment un moment de danse où en fait on laisse un grand tapis où on peut défiler deux par deux sur le tapis et danser comme on veut sur la musique pendant que toutes les personnes sur les côtés encouragent et donnent de l'énergie. Donc c'est vraiment le moment pour briller, pour danser, se lâcher complètement. Donc il y a toujours ce moment-là qui est entre le premier concert et le deuxième concert, qui c'est aux alentours de 21h30. C'est le gros moment, donc il y a pas mal de monde. Mais si on a envie, si on est un peu plus timide ou si on a envie de s'échauffer, dès l'ouverture du site, on organise un peu un échauffement Soul Train où on fait pas mal de jeux, de danse et une petite Soul Train. Généralement, voilà, c'est un plus petit comité, il fait encore jour et c'est assez sympa aussi pour commencer à travailler ses moves pour le soir. Et même familial aussi, on peut y aller avec les enfants. On fait toujours une petite intro avec les enfants qui ont envie de passer.
1: Tout à fait. Je me souviens très bien du Soul Train avec les enfants qui se dérangent dessus. C'est très mignon et c'est très marrant. ensuite, nous aurons le groupe French Soul Connection.
2: Oui.
1: Après Soul Train, qui est plus...
2: Plus soul, comme le prénom long. Voilà, c'est un gros groupe aussi avec une chanteuse qui a une magnifique voix. Et donc, c'est plus groove, soul. C'est un peu un hommage à soul des années 60, 70 et même actuel. Donc, ça va être magnifique.
1: Et pour finir, un groupe qui nous vient tout droit de Belgique qui est hyper content. Hyper content.
2: Voilà, hyper content.
1: J'allais dire Jazz Funk Electro, mais ça, c'est leur style. Ça,
2: ouais.
1: C'est leur style.
2: Ouais, hyper contents, qui sont hyper marrants. Et donc, ça, ce qui est assez chouette, voilà, c'est que c'est des influences un peu jazz, un peu house, donc assez électro, et en même temps très groovy, c'est hyper dansant, et un peu de la trance, c'est tout instrumental. Et surtout, en fait, il y a deux batteries, donc c'est assez original, en tout cas, à voir. Donc, pour finir un peu en transe.
1: Tout à fait, pour finir ce festival. Est-ce que, par exemple, il y a du covoit pour venir? Parce que je sais que c'est aussi un truc important pour le festival depuis pas mal de temps maintenant. C'est le côté prévention, éco-responsabilité, ce genre de choses.
2: Oui, voilà. Bah, depuis le début du festival, c'est un peu, ça fait partie même de l'ADN et du projet du festival, c'est de développer un événement qui est vraiment en accord et qui limite vraiment son impact sur l'environnement, sur le territoire. Et donc, on a développé, voilà, il y a tout un système de tri des déchets, on travaille avec que des produits locaux, les stands avec qui on travaille, c'est que des stands du coin, et toute notre déco qu'on utilise aussi, c'est de la déco recyclée, voilà, on fait vraiment un gros travail là-dessus. Du coup, on a un site aussi majoritairement, même si on est en ruralité et que les transports en commun sont pas toujours le plus foisonnant, on incite le plus possible, donc au covoiturage. On a une plateforme de covoiturage sur notre site, c'est la plateforme Together, où on peut mettre si on vient en voiture, si on a des places ou si on recherche une place. Il y a quand même moyen de venir en bus, en train. Depuis Alès, il y a un bus qui va à Bessèges et il y a 3 bus par jour, donc c'est quand même possible de venir. Il y a pas mal de solutions. En tout cas, si vous cherchez des moyens, on a toutes les infos sur notre site. Et ouais, aussi sur le côté prévention, pareil, aussi on veut développer donc une fête qui est en accord avec son environnement, mais surtout ouverte à tous et toutes, et respectueux de tout le monde. Donc on a tout un stand de prévention, on travaille vraiment aussi sur la réduction des risques. Voilà, c'est important pour nous de faire attention à toutes ces choses qui font que la fête est encore plus belle.
1: Et si on veut réserver sa place, comment ça se passe et comment ça coûte?
2: Oui, c'est mieux de réserver, c'est toujours plus facile pour nous. Donc c'est sur notre site, donc whatthefunk.fr, Et dessus, donc, il y a la billetterie. Le tarif, c'est 15 euros en pré-vente. Sur place, ça sera 17 euros. C'est aussi possible d'aller acheter ses places à l'office du tourisme de Bessèges en physique, si vous êtes dans le coin et que vous aimez pas passer par les plateformes.
1: Très bien. Et pour finir, je me demandais, parce qu'on l'a dit en début d'émission, l'aspect, l'équipe, la famille, What the Funk, tout ce qui est bénévolat, est-ce que vous êtes encore à la recherche de bénévoles? Est-ce qu'on peut s'inscrire? Si on a du temps à donner, est-ce que c'est encore faisable?
2: Nous on a de la chance, c'est qu'en effet on est une grosse équipe avec pas mal de bénévoles qui reviennent chaque année, donc c'est un peu une grande famille. Et pour l'instant on n'a pas forcément besoin de plus de personnes, on a déjà beaucoup d'aide, on va pas se plaindre, mais a priori pour le moment pas besoin. Si jamais on se rend compte plus tard qu'on a besoin, on ouvrira, on fera un appel à bénévoles, mais pour le moment on n'a pas besoin.
1: Ce qui est
2: très chouette.
1: Ce qui est très cool. Ce qui est carrément très cool. Très bien. Merci beaucoup, Mathilde, d'être venue. Pour les auditeurs et les auditrices qui nous rejoignent que là, maintenant, on arrive à la fin de cette émission. Et, venez nombreux au festival What the Funk pour cette 8e édition d'un festival haut en couleur. Venez déguiser, costumé, excusez-moi, pour ces 3 jours de fête, de musique et de plein de choses, hein, à Bessèges, donc à la frontière du Gard, vraiment juste à côté de Alès. Merci beaucoup, Mathilde, d'être venue. On va se quitter en musique avec Hyper Content, qui clôturera le samedi avec le titre Corinne. Pourquoi celui-là? Il y a une raison particulière ou...
2: Pourquoi ce morceau?
1: Ouais, pourquoi ce morceau de Hyper Content?
2: Moi je trouve vraiment hyper qui illustre vraiment bien le genre du groupe, et c'est pour le coup vraiment hyper dansant et assez festif.
1: Et ça tombe bien parce qu'on va se l'écouter tout de suite. Chères auditrices, chers auditeurs, je vous dis à très bientôt et on se quitte avec Hyper Content de Corinne de Hyper Content.

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1: Et nous voilà donc repartis pour une série de dates qui se dérouleront eh bien, tout au long de l'été. Bien sûr, je ne suis pas seul pour vous décliner quelques sélections des festivités estivales, mais c'est bien avec Léa. Bonjour Léa.
2: Bonjour Alex.
1: On démarre avec un festival qui a fait l'objet de Seine-Gardoise du mois dernier.
2: C'est les Trans-Sevenol qui auront lieu à Sumen comme tous les ans, cette année les 18 et 19 juillet. À retrouver des spectacles gratuits en après-midi pour toute la famille. Et le soir des concerts, il y aura HK, Saru en DJ set, Antes et Mendes. Il y aura aussi Catégorie qui est l'artiste du moment à Nîmes, Yuna Foster.
1: Et bien sûr, plein de belles choses en journée, gratuites me semble-t-il aussi, entre art de la rue et musique. Je vous propose d'aller du côté d'Allègre les Fumades, puisque eh bien tous les mardis de cet été, vous pourrez y retrouver des festivités. Ça démarre le 21 juillet, ou en tout cas ça se prolonge le 21 juillet, avec notamment Alcabaya, fort de plus 600 concerts. Le quatuor stéphanois irradie les scènes avec cet album Tout va bien, qu'ils viennent donc défendre sur la scène du mardi des Fumades au théâtre de Verdure à Allègre les Fumades. C'est bien sûr organisé par la Maison de l'eau.
2: Le mardi 21 juillet, organisé par l'Abrix Bar, il y aura dans les jardins publics de Val-Abrix un concert de la Litanie des Cimes et Ma Damba. C'est un concert de trio de musique de chambre, un peu de jazz, pour une écoute intimiste dans un jardin.
1: Et on continue avec des festivals. Cette fois-ci, c'est du côté de Junas qu'on retrouve la 33e édition du Festival Jazz à Junas du 22 au 25 juillet. La commune gardoise accueille beaucoup d'artistes autour du jazz, avec notamment Anne Passeo, Marion Rampal ou encore Avishai Cohen, pour ne vous citer que quelques-uns des artistes que vous retrouvez en intégralité sur le www.jazzajunas.fr. Une 33e édition placée sous le signe de la rencontre avec la Pologne.
2: Du 24 au 26 juillet, organisé par Jazz au Parc, ils nous proposent leur 6e édition du festival du côté d'Anduze. Pour 3 jours de musique, il y aura par exemple Electro Deluxe, Rino ou encore la DJ Sabor Ami.
1: Autant vous dire que ça va être festif du côté d'Anduze. On part du côté de Nîmes tous les jeudis, vous le savez, là aussi des festivités, des scènes diverses et variées. Et c'est Agathe Roman qu'on retrouve du côté du Prolet le jeudi 30 juillet. Avec eh bien, ses différents titres qu'elle sort au fur et à mesure avant de nous envoyer vers son premier EP Repli. On peut la découvrir en avant-première avec tous ses nouveaux titres donc dans la jolie cour et agréablement ombragée cour du Prolet. Donc Agathe Roman le jeudi 30 juillet à Nîmes bien sûr.
2: Et Odec Productions nous proposera plusieurs concerts durant tout l'été au mois de juillet et août. Et on vous propose d'aller voir celui en premier du 31 juillet pour un concert au chalet. Ce sera les artistes Chouchicha et Noujou, si je le prononce pas trop mal. Ce sera à Génolac pour une soirée électro cumbia.
1: Et on va s'arrêter là pour vous proposer de tout découvrir des dates sélectionnées par la FEMAG, tout simplement sur le site de la fédération femag.fr. Et on ne se retrouve pas le mois prochain, mais bel et bien en septembre, eh bien pour repartir sur une nouvelle saison. Bel été Léa.
2: Toi aussi Alex.
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0: tout savoir sur les festivals, les concerts, découvertes musicales, Hugues.
1: Retrouvez Ad Malik en concert dans le cadre du Nîmes Métropole Jazz Festival le dimanche 11 octobre à partir de 18h dans la grande salle de Paloma. Vous retrouverez Odessa en première partie, lauréat du tremplin Jazz 70, Nîmes Métropole Occitanie, trio toulousain né de l'amitié de trois musiciens aux univers complémentaires. Ils développent une musique hybride à la croisée de l'électro house, du jazz et du rock. Retrouverez Gibraltar. Le projet d'Abd al-Malik propose bien plus qu'un concert. À la croisée du jazz, du slam, du hip-hop et de la poésie, il tisse un dialogue puissant entre les cultures, les esthétiques et les histoires individuelles. Porté par une formation musicale riche et organique, mêlant instruments live et textures électroniques, le spectacle fait du Verbe un espace de rencontre. Retrouvez Odessa et Abd al-Malik en concert dans le cadre du Nîmes Métropole Jazz Festival, le dimanche 11 octobre à partir de 18h, ça se passe dans la grande salle de Paloma. Renseignements complémentaires et locations sont à retrouver sur paloma-nîmes.fr. Paloma, c'est Mas Desnoyers, chemin de l'aérodrome à Nîmes. Qui chante, dit enfin « je t'aime » à cette vie. Puis les autres le sentent, le suivent. Ils veulent être or puisqu'ils sont cuivres. Comme ce soleil qui danse, ils veulent se gorger d'étoiles et déchirer à leur tour cette peur qui les voile.
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1: Bonjour les filles, bonjour les garçons, bienvenue sur le Funk Anthology. Vous écoutez DJ Vibe comme chaque semaine, de classiques to very rare records.

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Vous écoutez le Funkantologie à l'instant, Monikea, album de la semaine, très solide. À suivre, XL Middleton et tout de suite, Rudy Kane.

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Superbe. Vous écoutez le Funk Anthology. À l'instant, nous étions avec Kashif, précédé de Tom Brown remix. À suivre, Rocka Revenge. Et tout de suite, le Ra en Mood Gang.

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Funkology, c'est terminé. 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

Radio Système 93.7 FM. Petit souci technique. On est repassé chez Sam La Menace. Merci à lui. Ah, pour vous faire profiter un petit peu via Facebook, sinon www.radiosystème.fr 93.7 FM pour les environs.

les radios système 93.7 FM. J'suis en train de régler quelques détails techniques. On se met en jambe, il est 21h34.

www.radiosystem.fr, c'est House Dance Floor qui a démarré un petit peu en retard. www.radiosystem.fr, c'est Diamond en mix live. Gros bonsoir.

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Et pour les anciens de la house music, sur Radio System 93.7 FM.

Allez, un gros bonsoir à Hakim, Nicolas, Ninou, Tarek, Karine. Allez, manifestez-vous, je vois pas bien Westside, Laetitia. Allez, vous êtes sur House Dance Floor. C'est Jamon en mix live. Merci à Sam La Menace. Old School Generation, juste avant.

Nicolas Cadel. Allez, celui-là est le prochain, ils sont pour toi mon ami. Merci à toi de ton soutien. Merci à tous les autres aussi via Facebook, sur le 93.7 FM, sur le www.radiosystème.fr.

0: Radio Système 93.7 FM. Allez, nos amis via Facebook, si ça coupe, on revient tout de suite. On a une petite banderole rouge. On écoute ce morceau, un bon classique. Allez, Hervé, il est là lui aussi, Nicolas Cadel.
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Allez, je pense que celui-là, c'est lui qui va l'envoyer. Allez, on va lui demander de l'envoyer. Parce qu'il y a la old school, il y a ta famille qui t'attend. Ah, ils sont là, ils le veulent.

Allez, pour la Funky Family, Assam la menace. Et on a pensé à vous. Ah, y a de la mélodie, y a du funk là-dedans. Allez, Radio System 93.7 FM. Allez, la Funky Family! Come on!

Radio System 93.7 FM, www.radiosystem.fr, c'est House Dance Floor. Jamon en mix live. Allez, restez sur les ondes. Allez, du funky, du disco, de la house, un mélange de tout. Il y aura de tout pour tout le monde ce soir.

Allez, allez, come on, c'est Funky Time. Merci, Jamon. Clap your hands. Come on. Allez, Willam, bougez-moi ce corps, c'est ça.

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Ah, c'est ça. C'est ça, Radio Système. Merci à tous pour les partages. On partage au max. On est là pour le plaisir de la musique. On est là pour vous faire plaisir.

Ah, Ninou, Ninou. Ninou, elle est là depuis le début.

c'est la Corée, tout le monde avec moi. Allez, on va commencer tranquille. À gauche, à droite,

0: amis Facebook. Si ça coupe, on revient tout de suite. En plus, j'ai une préparation pour Sam la menace là.
1: Oh, j'ai chaud, diamant. Il a fait monter la température d'un cran. Allez, la Mifa, tous avec moi. Yeah! À gauche, à droite. À gauche, à droite. À gauche, à droite. Come on!

Allez, allez, on est en boîte. Allez, tous sur la piste. Allez, dédicace à Marseille. Le 13 en force.

gros bonsoir au 31. Et un gros bonsoir au 9-3. Allez, toute la France est avec nous ce soir, Jamon.

soyez tous les bienvenus sur House Dance Floor. Bien, bonsoir à Montpellier. Aïe aïe aïe, Montpellier. Nos folles années, Jamon.

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Merci à tous.

Salut Rico. Très très bon kiff. Avec Jamon aux manettes. Let's get down.

tous les confinés de France et de Navarre. Let's get down. Moving on up. Bougez-moi ces bourres. Allez, on se lâche.

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1: Radio System commence à être un petit peu fatigué, confondre la gauche et la...

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2: Une dédicace de la part de Naïma.
3: Arenette Cabelle.

Allez mon sac d'os. Allez, fais claquer les genoux. Trust in you. Ooh,

Allez les frérots. Les frérots à Joe System. À toute la team.

Hey, Manny Nu! Salut Karine! Vous êtes sur House Dance Floor! Mike Diamond!

36 ans, Vauvert, dans le Gard. Un gros big up à tout le monde de la nuit.

Allez, ce morceau, il est pour Lolo. Tu tombes à pic. Salut Anthony. Allez, on s'implique, on va pas tarder à s'inviter. Qu'est-ce que t'en penses, Diamond ?

Oh, c'est l'anniversaire à Ninou. Comment ça? Tu nous avais caché ça, hein?

un gros bonsoir à Balouche, à Klimbali qui nous rejoint. Et une grosse dédicace à Mistral Coiffure. Dont nous sommes les clients. Merci Momo. Mistral Coiffure à Vauvert.

Merci d'être passé. Salut Antonio.

Allez, allez, come on. Hey, Maninou, choisis ton camp. Yeah. Salut Eric. Et bienvenue à tous ceux qui nous rejoignent. Come on.

Allez, allez. Un gros bonsoir à Marc Landers, le Wujdi qui nous rejoint, alias Pélo. Il est là, Pélo.

que du lourd ce soir sur Radio Système. Depuis 18h. Que du lourd. On est comme ça. On se déplore. Rue Aurélia. Et bienvenue à tous. À tous les noctambules.

à vous Maninou que tu aimes ça. À vous que le son t'enivre. Allez, bouge-moi ce corps, ma lady.

c'est bon, c'est bon. C'est Saturday night. Salut Seb. Allez, cri cri. C'est ça. Oh, il a le speed. Ah, ils ont le speed. Qu'est-ce qui leur arrive? Allez Nina, j'espère que ça bouge chez toi. J'espère que tu me bouges ce corps.

Et pour les amis Facebook, on essaye de revenir sur mon profil James Old Jam. Jam on. Ça va couper. On va essayer de revenir, hein, avec les problèmes techniques qu'on a connus.

et merci aux amis Facebook qui nous ont rejoints. On va essayer d'émettre sans trop de problèmes. Si possible, on croise les doigts.

Radio-Système 93.7 FM, www.radiosystème.fr, c'est House Dance Floor qui continue. Un grand merci à Christophe.

Allez, Radio System, c'est Arcos Lowdown. Juste avant, c'était Arcos aussi, le titre Bam Bam. On est sur le 93.7 FM, www.radiosystem.fr. Il est 23h58, samedi soir. C'est House Dance Floor qui continue avec Jamon en live.

Effectivement, Sam la menace est rentré. J'espère qu'il est arrivé à bon port. En même temps, il a que 5 minutes. Hein.

Allez, House Dance Floor, c'est ça, il y en a pour tous les goûts, tous les styles. Tant que ça reste Dance Floor, c'est minuit 13 sur les ondes de radio système 93.7 FM. Septième en mix live, un gros bonsoir à Willam, Nino Choum, tous ceux qui nous ont rejoints, qui nous suivent via Facebook. Les inconditionnels du 93.7 FM à Vauvert, le www.radiosystem.fr. Gros bonsoir à Abdella, qui nous écoute via le www.radiosystem.fr à partir de Londres.

Merci Tridjam, merci Antonio, Willam. Allez, comme un coup de cœur et souvent accompagné d'un second coup de cœur. Allez, c'est pour vous le coup de cœur Radio System, le nouveau, celui qui va prendre le relais. Elle arrive tout de suite après.

Merci à Ozen's Floor. Avec Jemon en live. Evelyne, bonsoir. Et ceux qui nous suivent sur Facebook, mes amis, les derniers. Et les derniers sont toujours les premiers.

Je crois que Facebook veut pas me lâcher. Pause pub. Allez, on va revenir tout de suite.

deux coupures d'affilée. C'est terrible pour nous. Allez, ce morceau est encore pour toi puisque tu nous as suivis.

Radio Système 93.7 FM, House Dance Floor, minuit 33, excusez-moi. Un grand merci à Corinne encore qui nous soutient via Facebook, merci à toi. On a subi quelques coupures, désolé pour les autres, ceux qui se sont perdus en chemin.

pour tous les goûts, il y en a toujours pour tous les goûts sur House Dance Floor avec Jamon. www.radiosystem.fr 93.7 FM. C'est Radio Système à Vauvert dans le Gard, sud de la France, on est là. Allez, malgré les conditions sanitaires actuelles, on est là, on représente.

Merci à Corinne, à Trijam. Merci au 93.7 FM. Radio System, c'est House Dance Floor. Et ça fait plus de 20 ans que ça dure House Dance Floor sur les ondes. On est encore là, on vieillit. On est toujours dans le move.

Là, c'est pour Christophe Guidicelli, Nina qui nous ont rejoint. Merci, il y a toujours du bon son, merci, ça fait plaisir, c'est ma sélection. House Dance Floor.

bonsoir à Julie. Les somnambules de la part de Nina Godard. Ah, tu fais de la gratte, Nina. Free Jam, c'est pour toi, ça aussi. Tu mixes encore.

Arnaud, j'ai la version soft qui est passée déjà. La version soft.

prochain morceau après celui que je vais mettre là. C'est Malo. C'est pour Arnaud, c'est pour Christophe, c'est la compo de Christophe ce soir. Restez à l'écoute là.

Mais t'inquiète pas Christophe, Asta Malo, ça reste le coup de cœur Radio System. Là, cette heure-ci, on risque rien. Il est 1h du matin. Arnaud, tu es trop loin. Je crois qu'après Asta Malo, on va être obligé de voyager.

Un grand merci al Chipo de los Peyos Hermanos. C'est toute la grandeur de son âme qu'il a exprimée dans ce morceau. Hasta malo. Et grâce à toi, on va voyager là.

Allez, c'est bon, Christophe, tu m'as donné envie de voyager là. Demain, je fais mes valises. Non, mais non, la

D'ailleurs Philippe, tu as raté le remix de Christophe. Hasta malo. Il faisait très mal. Gauche, droite, gauche. Petit D1 chez, merci.

Allez Philippe, si tu restes avec nous, peut-être que tu auras le remix, mais un peu plus tard. Gudi Thierry, il est resté chez lui ce soir. Il est sur des montages vidéo, il en a plein la tête. Et là, je le fais voyager, il est là. Allez, on fait voyager Nina aussi, Trijam, Oria, Christophe, Arnaud, Philippe. Suivez-moi, on va voyager.